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0: c'était Bat, le temps du tango.
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2: Son nom évoque de belles heures au ballon ovale français. Son patronyme, Jean Pratt. Le rugbyman est né en 1925 dans une ville qui sentait le rugby, il s'agit de Lourdes. La ville au miracle va en effet réaliser un autre quand elle va voir Jean Pratt prendre sa licence pour défendre les couleurs du club local. Au milieu des années 40, il débute au sein de l'élite du rugby français. Il a alors à peine 20 ans. Et les résultats du club Bigourdan ne vont pas attendre à intervenir. Avec Lourdes, Pratt va tout simplement décrocher les 6 premiers des 8 titres nationaux de son club. Le troisième ligne, elle, est pétrie de talent. Un talent qui va intéresser les encadrants du 15 de France à l'époque, puisqu'il va vite enfiler le maillot bleu dès 1945. Il a tout juste donc 20 ans, 51 capes avec la France et 2 tournois des 5 nations remportés, ainsi que donc 6 boucliers de Brennus soulevés. Celui qui sera surnommé bientôt Monsieur Rugby va mettre un terme à sa carrière de joueur pour prendre les rênes du 15 de France en 1963, un poste qui fait de lui le véritable premier entraîneur du 15, poste qui n'existait pas auparavant. Sous son mandat, jusqu'en 1967, les rugbymen tricolores ont le temps de s'adjuger une édition du tournoi des 5 nations en 1967. On parlait de Pratt comme un homme de première, et c'est vrai, en tant que capitaine du 15 tout d'abord, il remporte le premier tournoi glané par la France, certes partagé, mais victoire quand même. En cette même année 54, la France s'impose devant les All Blacks de Nouvelle-Zélande à Colombe, une première également, et même si son poste de troisième ligne le porte vers l'avant, il n'hésite pas à jouer du coup de pied également, et cela joue buteur, transformant essais et pénalités. Jean Pratt a fait l'unanimité dans le jeu, mais aussi partout où il est passé. Le Lourdais disparaît le 25 février 2005, il était alors âgé de 81 ans. Allez, on se donne rendez-vous demain pour d'autres histoires d'un jour avec Mémoire Sport.
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3: Mettre du papier dans la sonnette. Il y a quelques années que la sonnette, descendante du heurtoir, système électrique muni d'un ou de timbres métalliques, a disparu du dessus de nos portes d'entrée au profit du carillon électronique. Un objet qui était parfois important de par sa raison d'être, faire beaucoup de bruit pour nous prévenir de la présence de quelqu'un derrière lui, ami ou témoin de Jéhovah, attendu ou important. Pour faire la sourde oreille à ce signal sonore, une technique consistait à bloquer le mécanisme de l'idiophone à l'aide d'un morceau de papier ou de carton pour en atténuer, voire en supprimer le son. Par extrapolation, mettre du papier dans la sonnette devint une expression imagée qui invitait au silence, à baisser d'un ton, à la mettre en veilleuse, à fermer son clapet, et ce, très souvent à l'adresse de la gente féminine. Une femme n'est jamais si bavarde que quand elle se tait. C'est Honoré de Balzac, grand connaisseur de femmes et surtout fin lettré, qui nous le dit. Et c'est un bien bel hommage aux yeux des belles, des yeux qui en disent tellement plus que leurs paroles. Mettre du papier dans la sonnette est une solution. Et une solution à un ras-le-bol papotier de ceux qui fatiguent les esgourdes, qui irritent l'encéphale, qui incommodent les ménages. Mettre du papier dans la sonnette, amplifié par son suffixe en « ette », devient insidieusement phallocrate, promouvant le féminin comme la source de l'éreintement auditif. Pourtant, c'est un verbiage masculin trop volubile, il serait beaucoup plus adapté de lancer une invitation à fermer sa boîte à camembert et à présenter ses papiers. Mettre du papier dans la sonnette est utilisé en injonction ou en soupir à l'égard des bavardes pour exiger ou implorer un silence et laisser place à l'éloquence du regard dont nous parle le Balzac qui aimait tant les femmes. Pour baisser d'un ton, l'emploi du papier est déterminant dans l'effet recherché. C'est pour cela que les sans-papiers manifestent si haut et fort pour une régularisation. Par contre, petit ou millimétré, aucune précision quant au papier à utiliser.

0: Notons que si mettre du papier dans la sonnette a disparu du vocable moderne suite à la disparition massive du carillon fort opportunément remplacé par le digicode et la caméra de contrôle destinée à chasser l'importun, l'expression a aussi marqué en son temps une forme moderne. Avant le déploiement de la fée électricité bien nécessaire au fonctionnement de la sonnette, c'est la cloche ou le heurtoir qui faisait office d'appel. Et selon qu'ils étaient tintement ou tintouin, frôlement ou tapement, babil ou vagissement, ils présumaient du ton du dialogue qui suivrait. Mon petit doigt m'a tellement saoulé avec ces expressions qu'il y a des jours, j'ai envie de lui susurrer, de glisser l'œuvre complète de Léon Tolstoï dans la clarine. Une façon de tirer la sonnette d'alarme.
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2: Bienvenue dans les Hauts-de-France. Voici un reportage réalisé par une radio associative de la région.
3: La compagnie s'appelle Reviens, s'est installée au Bercail, qui est un outil de création de marionnettes et d'art associé à Dunkerque. Le 26, 27 et 28 juin prochain, le Bercail propose donc le Grand Orchestre, qui est un projet imaginé et mis en œuvre par Alice Lallois, qui est la directrice de la compagnie s'appelle Reviens. Le Grand Orchestre est donc une performance visuelle et immersive, une fiction fantastico-sensorielle dans un cadre sensationnel. Rencontre avec Manon Rouquet, chargée de communication du Bercail, qui nous en dit plus sur ce projet.
4: Il a même démarré il y a 3 ans, à partir de 2024. La compagnie s'appelle Reviens, elle s'est donc installée au Bercail en 2023. Et très vite, on a enclenché ce projet qui est un projet de territoire et qui est un projet de longue haleine. On a démarré par des ateliers de bricolage, puisque donc, l'idée, c'est d'inclure un maximum de Dunkerquois et Dunkerquoises dans ce projet. Donc on a commencé par les inclure en concevant avec eux la scénographie. Donc dans un premier temps, on a mené des ateliers bricolage avec un groupe d'amateurs, amatrices, bénévoles. On a aussi mené des ateliers avec le lycée Épide qui se trouve juste à côté du Bercail. Et donc les étudiants ont réalisé des prototypes d'instruments de grande taille. Il faut savoir que ce projet, il est vraiment imaginé pour le Bercail uniquement, puisque c'est une architecture vraiment spécifique. L'idée, c'est vraiment de l'habiter. Et contrairement aux autres spectacles qui, normalement, une fois qu'ils sont créés, après tournent de ville en ville, nous, le Grand Orchestre, là, il est imaginé uniquement pour le Bercail. Donc une fois les ateliers réalisés, on est passé en phase de répétition avec une cinquantaine donc, d'amateurs et amatrices du territoire. Et là, donc, le spectacle, les premières du spectacle vont avoir lieu dans quelques jours à la fin du mois.
3: Alors je veux juste rebondir sur ce que tu as dit, parce que c'est vrai que généralement les spectacles vont de ville en ville. Et pourquoi avoir voulu faire ce choix de rester uniquement au Bercail? Est-ce que c'est une volonté pour vous de vous approprier ce projet, ou c'est juste une question d'utilité, de logistique avec la structure qui est, comme tu dis, particulière?
4: Alors c'est un tout, effectivement, en termes de logistique, ça pourrait être compliqué d'imaginer tourner avec ce spectacle, mais aussi il est vraiment imaginé pour l'architecture du Bercail. Le Bercail, il est fait de grands échafaudages de part et d'autre, donc tout autour de la halle. En fait, le Bercail, c'est un ancien garage, donc c'est une structure vraiment spécifique. Et à l'intérieur, donc, on voit tous ces échafaudages, en fait, donc maintiennent la structure. C'est une espèce de boîte dans une boîte. Et de ce fait-là, en fait, comme cet échafaudage a une place vraiment prépondérante, qu'on ne le bouge pas, là, l'idée, c'est vraiment de le mettre en valeur avec ce projet-là, en lui ajoutant des espèces d'excroissances, des espèces de modules qui lui sont bien spécifiques et qu'on ne peut pas mettre dans d'autres théâtres. Par ailleurs, dans le théâtre, on a 30 mètres de longueur. Et l'idée, c'était de pouvoir exploiter aussi ces 30 mètres de longueur. Or, dans d'autres théâtres, il y a très rarement une longueur pareille. Donc, c'est la raison pour laquelle il ne va pas tourner. Et voilà, l'autre volonté, c'était de faire un projet vraiment de territoire qui ne sortirait pas de Dunkerque.
3: Mais justement, en quoi ce projet correspond-il concrètement à l'identité du Bercail? Parce que tu as parlé de l'aspect architectural qui ne va pas sortir de ce lieu. Est-ce que c'est aussi une volonté de connaître un peu les habitants de la ville, ce besoin de convivialité?
4: Oui, tout à fait. Tu parles tout à l'heure de s'approprier le lieu. En tout cas, l'idée, c'est que les habitants, habitantes puissent s'approprier le Bercail, qu'ils s'y sentent bien. Quand on a démarré ce projet, il y a pas mal de gens qui soit connaissaient pas, soit connaissaient mal le projet et ce qu'on faisait. Donc là, c'est vrai que de faire ce spectacle avec eux, ça leur permet, eux, de se sentir mieux et bien, en fait, dans ce lieu, de rencontrer du monde. Et c'est un tout, effectivement. C'est pourquoi il est pensé pour le territoire. Oui.
3: Donc, est-ce que tu peux nous expliquer un petit peu l'élaboration des répétitions qui ont eu lieu cette année, j'imagine les dernières aussi, avec tous les habitants? Parce que tu me dis qu'il y a une cinquantaine de participants, ce qui peut faire beaucoup pour des répétitions. Est-ce que ça s'est bien passé?
4: Oui, pour l'instant, écoute, tout se passe bien. Dans un premier temps, on a fait se rencontrer ces 50 personnes. C'est assez intergénérationnel, tu vois. Les plus jeunes ont une douzaine d'années, les plus âgés ont 70 ans. Donc, on a un beau panel, en tout cas, de personnes qui ne se connaissent pas, qui viennent de milieux culturels et sociaux assez divers. Donc, ces gens qui ne se connaissaient pas, donc maintenant, font vraiment groupe. Effectivement, tu as raison, être à 50 pour des répétitions, c'est difficile parce que donc, c'est Alice Laloy, la metteuse en scène. Alice Laloy, c'est la directrice artistique du Bercail et de la compagnie S'appelle Reviens. Et donc, elle est toute seule pour diriger, en fait, tous ces gens pour les répétitions. Donc, une fois qu'ils se sont rencontrés, on les a fait travailler par petits groupes, tu vois. Donc, ils viennent par vagues de 15-20 pour pouvoir travailler. C'est plus simple. Malgré tout, à un moment donné, il faut aussi remettre tout le monde dedans. Donc là, on fait régulièrement des répétitions, tu vois, sur une semaine. Et donc, en général, le vendredi ou le samedi, on fait une répétition avec tout le monde pour qu'on puisse voilà, voir ce que ça donne avec tout le monde, en effet. Donc l'équipe artistique, elle est constituée quand même de plusieurs professionnels, même si on travaille donc avec des amateurs bénévoles pour les interprètes. Ils sont quand même encadrés donc par une metteuse en scène, qui est donc Alice Laloy, qui est la directrice du Bercail, et de la compagnie s'appelle Reviens. Et il y a aussi une scénographe qui s'appelle Jeanne Joyer, qui est une partenaire de longue date, en fait. Elle suit la compagnie s'appelle Reviens depuis une vingtaine d'années, de même que le compositeur musical qui s'appelle Éric Recordier, qui travaille aussi régulièrement donc avec un accessoiriste qui s'appelle Benjamin Autain, et bien sûr une grosse équipe technique aussi qui accompagne le projet.
3: Mais justement, tu disais que c'est vraiment un panel de gens variés avec des gros écarts d'âge qui viennent de cultures, de milieux différents. Mais c'est quoi concrètement qui les unit ? Est-ce que tu as, toi, à titre personnel, un retour des participants de pourquoi ils ont voulu participer au projet ?
4: Oui, je crois que le projet les a intrigués. Et il y a beaucoup de gens aussi pour qui le lien social, en fait, qui découle de ce projet-là est important aussi. Ça permet de, aux gens de se rencontrer, de rencontrer de nouvelles personnes qu'ils n'auraient jamais rencontrées s'il n'y avait pas eu ce cadre de projet-là. Et il me semble que c'est ça essentiellement qui les tient. Et puis être mis en valeur aussi, être au devant de la scène, c'est quand même pas rien. On demandait vraiment aucune compétence spécifique en théâtre ou en jeu ou en musique. Donc voilà, l'idée c'était de rendre vraiment accessible ce projet-là. Et ça, je crois que ça fait du bien aussi à la plupart des interprètes.
3: Toujours en compagnie avec Manon Rouquet, chargée de communication du Bercail, qui nous explique en détail la création et l'élaboration du projet du Grand Orchestre.
4: Alors, on parle de Grand Orchestre parce que on a imaginé donc des instruments de grande taille, puisque le Bercail, c'est un lieu vraiment très grand, donc. Donc, il n'y a pas d'instrument qu'on connaît à proprement parler. En revanche, il va être, vont être accrochés, du coup, de part et d'autre, de grandes roues sonores, des grandes roues à aubes, des bâtons de pluie qui sont très grands aussi. Il y a un grand travail aussi avec des flûtes à eau, mais qui sont aussi, elles, démesurées. Pour rendre visuel, en fait, avant tout, ce spectacle-là. Et c'est un spectacle que vous verrez assez organique. Il y a une dimension médicale, hospitalière aussi, dans laquelle on est plongé dans ce spectacle. C'est vraiment la trame générale donc, de ce spectacle, le Grand Orchestre.
3: Justement, j'allais dire, est-ce que c'est un spectacle qui est plutôt sonore, visuel, est-ce qu'il y a vraiment une trame, une intrigue du jeu de théâtre de la part des participants?
4: C'est un spectacle dans lequel il n'y a pas énormément de paroles. C'est un spectacle qu'on dit visuel et musical. Donc c'est vraiment ces deux spécificités à lui.
3: Et qu'est-ce que vous souhaiteriez transmettre au public? Quelles sont vos attentes, en fait?
4: Ce qu'on souhaite transmettre au public, c'est leur montrer qu'on arrive à faire... leur montrer la richesse aussi de ce territoire, parce que c'est finalement ce qu'on montre dans ce projet, puisque, tu vois, les matériaux qui ont été utilisés pour faire les costumes, les instruments, c'est énormément de récupération aussi. Je ne l'ai pas mentionné, mais effectivement, le Grand Orchestre, il a aussi été fait à partir des objets récupérés sur le territoire. Et donc, on essaye de les mettre en valeur. C'est des objets qui avaient voué à être détruits ou qui étaient abîmés, qui n'étaient plus utilisés, qu'on a pu récupérer pour nous en faire quelque chose d'artistique. Donc il y a ça, une mise en valeur du territoire avant tout, et une mise en valeur aussi de ces gens qui constituent le territoire, avec ces 50 personnes donc issues de milieux très divers.
3: Ouais, ce que tu dis, ça a l'air vraiment être un projet de territoire, c'est ce que tu disais au début en fait, parce que déjà ça se passe uniquement au Bercail, avec des habitants de la communauté urbaine de Dunkerque. C'est l'EPIDE, le lycée de l'EPIDE qui est à côté d'ici, qui ont fait les instruments. Enfin voilà, c'est vraiment un projet qui est ancré dans ce territoire.
4: Complètement.
3: Et c'est vrai ce que tu me disais, c'est une compagnie qui est pas du tout de Hauts-de-France de base.
4: Oui, effectivement, la compagnie a longtemps été dans le Grand Est. Et du coup, on est arrivé donc en 2023, on a pris la suite donc de Claire Danquane du Théâtre de la Licorne qui était avant Aubercail, et on continue de travailler dans cette même continuité. On reste un lieu de création, donc on accueille des compagnies quand nous, on n'est pas en train de faire nos spectacles. Et donc on fait un week-end festif de première fin juin, donc le 26, 27 et 28 juin. Les deux premières représentations, le 26 et 27, auront lieu à 19h et le dimanche 28 à 15h. Ensuite, on ne voulait pas travailler autant pour en rester là à ces trois représentations, on jouera aussi la saison prochaine. Donc il y aura des représentations à la saison prochaine le 19 et 20 septembre. Puis il y aura trois autres week-ends en fait dans la saison où on ouvrira les portes pour permettre aux gens de voir le spectacle.
3: Est-ce qu'il y a d'autres événements qui sont prévus au Bercail prochainement ou au courant de l'année 2026?
4: Là, c'est la fin de la saison. En tout cas, on fonctionne un peu comme les années scolaires. Nous, c'est vrai qu'on est vraiment en période événementielle, disons, entre septembre et juin. Donc là, ça s'arrête. Il n'y a plus de compagnie en résidence chez nous. En revanche, on en accueille dès la saison prochaine. Mais là, vraiment, oui, ce qui nous occupe et ce qui nous anime avant tout, ça reste le Grand Orchestre. Ouais.
3: Entretien réalisé en compagnie de Manon Rouquet, chargée de communication du Bercail. Le Grand Orchestre est disponible le 26, 27 et 28 juin au Bercail, 60 rue du Fort Louis à Dunkerque. Reportage réalisé par Ayel Amichi pour MIT FM.
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1: C'est l'heure de votre chronique lecture. On rencontre un auteur du Valois cette semaine. Ceci est une rediffusion.
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1: Bonjour à tous, bienvenue dans Des livres à volonté. Aujourd'hui, eh bien, on reçoit un auteur, Jean-Michel Palacio. Bonjour Jean-Michel.
4: Bonjour Thomas.
1: Alors, vous venez nous présenter votre tout premier recueil, Mes poésies de vie, un livre qui est paru aux éditions du Lys Bleu. Du coup, poète depuis l'enfance, c'est bien ça Jean-Michel?
4: Oui, tout à fait. C'est quelque chose qui m'a habité dès l'adolescence, on va dire. À l'époque, quand on se rend compte qu'on a ses premiers émois, on a envie d'écrire des petites poésies pour plaire à une copine, etc., pour se rapprocher. En plus, je me suis mis à jouer de la guitare aussi, donc en fait, j'ai écrit des chansons, donc l'écriture déjà tout jeune.
1: Alors, parlez-nous un peu de ce recueil, ça parle vraiment des poésies de la vie et de toute la vie. Il y a plusieurs thèmes, la vie, l'identité, les arbres, les compagnons de vie et les héros, il y a du voyage, il y a des mots et des mots, M-A-U-X. Vous parlez vraiment de la vie en général ?
4: J'ai suivi cette ligne directrice d'un parcours de vie personnel en me disant que ce que j'avais rencontré dans ma vie, certainement d'autres personnes l'avaient aussi rencontré. Et donc j'ai pris plusieurs facettes au cours de ce cheminement. Et ces différentes facettes m'ont servi de porte d'entrée. Donc il y a 14 portes d'entrée dans l'ouvrage. La vie, l'identité, les arbres, les choses qui nous entourent et auxquelles... On fait dire bien des souvenirs parce que l'objet ne parle pas, mais il a une âme finalement. Et donc, c'est vraiment plaisant d'imaginer qu'il pourrait avoir un discours ou avoir des sentiments ou des émotions. Et puis, il y a d'autres aspects autour de la famille, donc des enfants. J'ai un texte dédié à ma fille. J'ai aussi un texte dédié à mes parents, mais... Beaucoup de papas sont amoureux de leur fille, et donc c'est un texte qui pourrait les toucher également. Et donc bien d'autres sujets comme le voyage, on retrouve un peu l'idée de l'alchimiste, quelqu'un qui part et qui va chercher de quoi habiter ses rêves, et au final son trésor se trouvait juste devant sa porte, mais il a fallu qu'il fasse un long cheminement. Donc c'est pour ça que ce recueil de poésie, c'est vraiment un parcours de vie.
1: Peut-être avant de rentrer dans les détails, pouvoir justement illustrer vos propos avec quelques exemples, quelques extraits. Comment on écrit de la poésie ? Parce que voilà, écrire, faire une rédaction en classe, une dissertation, on l'a tous déjà fait. Mais être poète, jouer avec les mots, les rimes, c'est un tout autre travail. Comment on apprend ça ?
4: En fait, je ne sais pas si ça s'apprend. Déjà, il faut avoir lu un peu de poésie. Je dirais que la poésie, c'est le regard que vous avez, vous, sur les choses. Ce qui est plaisant, c'est le fait d'accepter que ces émotions prennent le pas et que d'un seul coup, ce que vous avez envie d'écrire, comme une sorte de fulgurance, vous passez au-delà d'une certaine réalité et vous mettez vos mots à vous par-dessus. Alors, des poésies, il y en a de toutes sortes. Il y a des poésies de type sonnet, des petits haïkus à trois vers, des poésies qui sont beaucoup plus longues, des vers libres, des phrases longues, des phrases courtes, etc. Il n'y a pas vraiment de recettes. Je crois qu'il faut écrire avec ses émotions, avec le cœur, et je crois que c'est là qu'on est certainement le plus vrai dans ce qu'on écrit. La poésie, c'est certainement ça en fait. C'est un peu la part de bonheur que vous avez, de bonheur et de mélancolie que vous avez au fond de vous-même.
1: Très beau. Dans ce recueil, donc, comment vous avez agencé vos textes ?
4: J'avais un capital de textes de poésie que j'écris depuis longtemps. En fait, je cherchais une porte d'entrée, un peu comme une quête. J'ai essayé déjà de déterminer quels pouvaient être les thèmes et ensuite, derrière, j'ai cherché tous les petits textes, grands textes que j'avais réalisés. Et des fois, certains poèmes font un peu plus d'une page, deux pages. Il y a un poème qui fait 5 pages. J'ai imaginé que les accessoires qu'on trouve dans une cuisine puissent aider à évacuer la peine que l'on pourrait avoir ou la mélancolie que l'on pourrait avoir. Donc j'ai joué sur la métaphore tout du long, mais c'est une des rares poésies qui est aussi longue. Donc finalement, je pense que chaque lecteur trouvera non seulement les portes d'entrée, mais si jamais il ne voulait pas choisir les portes, il voulait lire d'une manière séquentielle, il pourra aussi le faire. Et s'il laissait faire le hasard, c'est-à-dire il ouvre, il regarde, peut-être qu'il sera agréablement surpris.
1: Alors, quelques titres de poèmes qu'on vous invite à découvrir, évidemment. Donc, dans cet ouvrage que je tiens entre les mains, à l'encre de sa vie, mes maudits, le temps des cerises, je n'ai pas eu le temps. Peut-être un extrait, justement, d'un des poèmes que vous avez sélectionné, que vous pourriez nous lire.
4: Vous l'avez cité, alors je vais le reprendre. Mes maudits, j'ai trop gardé pour moi ces douleurs enfouies. Alors aujourd'hui, je les écris. Ces mots sont des baumes, en syllabes, médicaments, maudits sur le velin blanc. Mais quand la voix les porte vers tous ceux que j'aime, comme habités par le cœur, alors ils entendent, alors ils comprennent ce que je suis vraiment.
1: C'est très beau. Comment est venu ce poème-là ? Est-ce que c'est un poème que vous avez écrit il y a longtemps ? Est-ce qu'il y avait un contexte particulier ?
4: On est tous peut-être dans un monde où tout le monde se fait du selfie ou s'observe via des réseaux pour essayer d'exister aux yeux des autres. Je me suis dit, mais comment poser les mots qui traduisent des mots intérieurs ? Et est-ce qu'il y a là quelque chose que l'on pourrait mettre en forme, en musique ? Et est-ce qu'il n'y a pas une envie presque de crier ou de hurler, de dire qui je suis, vraiment ? Souvent, on est dans l'indicible, c'est-à-dire qu'il se passe des situations où on ne dit pas, on n'exprime pas les choses. Et là, j'ai voulu mettre des mots justement sur tout ce que j'ai prouvé et dire au monde, enfin mon monde, mon petit monde à moi, voilà ce que je ressens.
1: Très bien, vous avez choisi un titre, une musique justement qui fait du bien, qui est très douce, qui donne aussi cette impression de ralentir, de rester hors du temps, une musique de Francis Cabrel.
4: Oui, j'avais envie de parler de cet auteur que j'aime beaucoup. C'est un poète depuis l'origine, accompagné à la guitare. Dans un de ses albums qui est sorti en 2020, il s'appelait « À l'aube revenant », il a évoqué une des chansons qui s'appelle « Les bougies fondues ». Ce regard qu'il a sur le monde qui l'entoure est vraiment superbe, parce qu'en fait, il voit de la poésie partout. Et ça fait du bien, surtout dans un vécu, dans un environnement qui est le nôtre actuellement, où les tensions nationales ou internationales sont fortes. Un peu de poésie, c'est pas du luxe, honnêtement.
1: Et justement, Francis Cabrel, Les bougies fondues, on l'écoute tout de suite et on se retrouve juste après sur RVM.

0: Cabrel, la poésie, c'est très beau, un très beau texte. Les bougies fondues, ça s'appelle. Nous sommes toujours avec Jean-Michel Palacio pour son recueil de poèmes et poésie de vie aux éditions du Lys Bleu. Un autre extrait, Jean-Michel, justement, que vous avez choisi.
1: Je vous propose de faire parler des objets qui nous entourent, et certains d'entre eux nous accompagnent des fois toute la vie. Une chaise pour la vie. Longtemps sur toi, je m'étais reposé, écoutant chacune de tes faiblesses. Je poussais avec force ton dossier pour étaler mes cuisses et mes fesses. Dès lors, un doux voyage s'amorçait qui me secouait en grande liesse. Je respirais et toi, tu me berçais, dos à dos, dans l'échange de tendresse. Bien des fois, j'ai voulu te remplacer. Aucun fauteuil ne tenait ta promesse. Nous partageons une complicité de celle qui unit dans la sagesse. Qu'importe le moment, jour, nuitée, tu savais m'accueillir tout en souplesse. Et bien qu'aujourd'hui, je vive allongé, tu restes au chevet de ma vieillesse.
0: Très belle histoire, très beau poème. C'est vrai, ici, on s'imagine vraiment la chaise, du coup. C'est assez fort. Et on n'a pas trop l'habitude d'être une chaise dans le monde dans lequel on est.
1: Non, c'est vrai. Mais je pense qu'on peut faire parler tous les objets. Parce que, en les faisant parler, on montre tout l'attachement vis-à-vis d'eux. Dans un de mes textes que j'ai écrit, je parle d'une agrafeuse que j'avais quand j'étais enfant. Et c'était une agrafeuse qui était articulée. Et la nuit, je me relevais. Et dans mon petit monde dans ma chambre, j'imaginais que j'étais un pilote de Star Trek et que mon agrafeuse était un communicateur et un pistolet laser. Et j'ai écrit un texte plus tard qui fait parler la graffeuse, et donc elle a des choses à dire. Voilà, c'est bien de faire parler les objets.
0: Très bien. Du coup, on le rappelle, vous êtes auteur dans le Valois et le Mucien, du côté d'Aramon, hein, c'est ça.
1: Oui.
0: Vous êtes diplômé notamment en histoire de vie.
1: Oui.
0: Quel est votre parcours?
1: En fait, pendant 45 ans, j'ai travaillé dans la fonction publique. J'ai d'abord 25 ans au ministère de la Défense et puis 20 ans au Conseil d'État. Et à l'issue de cette période très laborieuse, si je puis dire, je me suis dit que peut-être que je pourrais commencer à m'intéresser à un versant plus personnel, en laissant la porte ouverte à mon côté artistique. Et donc, je me suis lancé à suivre différentes formations en atelier d'écriture, chez Elisabeth Bing ou Corinne Mazuire notamment. J'ai suivi aussi une formation en écriture. Et enfin, je me suis dit que pour être un peu plus complet sur un domaine auquel je suis très attaché, notamment le récit de soi, le récit de vie, j'ai suivi une formation à l'université de Tours, qui est un diplôme universitaire en histoire de vie, recherche et formation. Et dans ce parcours universitaire, il y a deux versants. Il y a un versant récit de soi et puis un récit des autres. Et dans la partie récit des autres, j'ai contacté pour la rédaction de mon mémoire l'EHPAD du Grand Bosquet à Villers-Cotterêts, et avec qui j'ai mené 5 interviews avec des personnes âgées entre 78 et 96 ans. J'ai interviewé aussi l'animatrice, et ça m'a permis d'avoir une matière très importante, car le thème de mon mémoire portait sur la résilience, sur l'identité, et donc sur le fait que toutes les choses qui entourent ces personnes a une grande importance, et ça rejoint l'idée d'une chaise qui nous accompagne pour la vie. Ces gens sont très attachés au monde qui l'entoure, mais leur monde finalement vieillit et les gens disparaissent. Et après, il ne reste plus qu'une vieille carte postale, un bijou, une bague auquel ils sont très attachés, parce que quand ils la regardent, ils pensent à leur passé.
0: Alors, on rappelle le titre de votre livre, Mes poésies de vie, si vous avez besoin de légèreté, de vous évader, voilà, lire aussi des poèmes, peut-être des ouvrages que vous n'avez pas l'habitude de lire, ou alors vous êtes un adepte justement de poésie, on vous conseille évidemment ce livre, Mes poésies de vie, c'est aux éditions Le Lys Bleu, je le recommande, ça fait vraiment du bien, surtout en effet, on l'a dit, par les temps qui courent. Des projets pour la suite, Jean-Michel ?
1: Plusieurs projets qui sont en cours d'élaboration. Déjà, côté auteur, bien, j'ai un certain nombre d'ouvrages qui sont en phase de mise au point, d'écriture pour constituer différents recueils. Des recueils qui seront tournés autour de récits de contes et légendes, pour viser un public d'adolescents, de jeunes enfants. Ça, je suis très attaché à ce versant-là, parce que on a tous gardé une âme d'enfant au fond de nous-mêmes, et donc ce lien serait formidable si je pouvais arriver à l'établir en publiant un ouvrage. Autre versant, j'envisage d'animer des ateliers d'écriture autour du récit de vie ou dans d'autres thématiques, de façon ludique et créative. Et je souhaite aussi mener un partenariat avec des EHPAD, comme l'EHPAD de François Ier, avec qui j'ai pris des contacts, donc à Villers-Cotterêts, et nous envisageons de réaliser quelque chose autour du récit des résidents sous forme d'un ouvrage, vraisemblablement, qui permettrait de les mettre un peu plus dans la lumière.
0: Très bien, de beaux projets en tout cas. On espère vous revoir peut-être dans cette chronique des livres à volonté ou peut-être aussi en reportage sur RVM. Merci de vous être déplacé jusqu'à nos studios.
1: Merci beaucoup Thomas, merci infiniment.
0: Et puis nous on se retrouve pour un autre rendez-vous littérature la semaine prochaine. D'ici là, portez-vous bien.
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0: 7, 8 et 10 août, Jean-Paul Fulanty ouvre son atelier à la Maison Saint-Joseph, rue Alphonse Cardin à Crépy. Il propose 3 séances de 10h à 13h pour créer une sculpture de papier mâché, de la structure aux dernières finitions, puis chacune close par un déjeuner partagé dans le jardin de la Maison Saint-Joseph. Aucune expérience requise, les débutants sont les bienvenus. Renseignements, tarifs et inscriptions sur msj-art.org. Jusqu'au 22 août, la médiathèque de Crépy passe en horaire d'été. L'équipe vous accueille le mercredi de 10h à 12h30 et de 14h à 18h30 et le samedi de 10h à 12h30 et de 14h à 17h. Faites le plein de livres pour partir en vacances. Cet été, la durée d'emprunt de vos documents est doublée. Passez de 3 à 6 semaines pour en profiter pleinement. Que vous partiez à l'aventure ou que vous restiez tranquillement chez vous, c'est le moment idéal pour piocher dans les collections et savourer chaque instant à votre rythme.
1: Allez, c'est les vacances. Faites-vous une journée à la mer le 8 août à Dieppe. Journée organisée par le PCF Oise. Dieppe vous attend avec toutes ses animations d'été, son vaste front de mer, sa fête foraine, ses falaises, son château musée, sa piscine d'eau de mer et bien d'autres activités. Les tarifs sont de 15 euros pour les plus de 12 ans et les adultes, 8 euros de 3 à 12 ans et gratuit pour les moins de 3 ans. La résa est obligatoire. Pour vous renseigner et vous inscrire, vous contactez Hélène Mazur au 06 73 51 60 04. Donc départ le 8 août à 5h45 sur le parking de Carrefour Market. Je vous rappelle le numéro à contacter donc pour tout renseignement, le 06 73 51 60 04.
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3: Ah oui, ça c'est très connu.
2: Voilà. Ce sont des recettes souvent à base de légumes du potager. Bio si on peut. Cuisine sans souci.
4: Bonjour Hervé.
2: Bonjour Cécile.
4: Alors Hervé, qu'est-ce qu'on va faire de bon aujourd'hui ?
2: Eh bien écoute, je te propose deux petites recettes de dip.
4: De dip, c'est-à-dire de dip.
2: Pas de dip, hein. De
4: dip.
2: D-I-P. Dip. En fait, c'est
4: des dips.
2: Ouais, c'est un anglicisme. Hein. Ça veut dire, c'est une sauce crémeuse et froide dans laquelle on trempe de la nourriture, un dip.
4: Ah oui, on met des plaies, chips.
2: Et d'ailleurs, les Canadiens, ils appellent ça une trempette.
4: Ah. Bah, voilà. Au moins, on comprend mieux ce que ça veut dire voilà. Que dip, des fois.
2: Voilà,
4: bon.
2: Voilà, voilà.
4: D'accord. Alors, pour tremper des petits graissins ou des choses comme ça, c'est plutôt pour l'apéro. Quoi.
2: Exactement.
4: Une petite tartine, une petite entrée, où on peut, voilà.
2: Ou des petits légumes crus.
4: Ah oui, d'accord.
2: Alors, deux dips de carottes. Première recette, dip marocain à la carotte.
4: Je t'écoute pour les ingrédients.
2: 4 carottes moyennes, 2 gousses d'ail, 1 cuillère à café de cumin moulu, 1 cuillère à soupe de miel, 2 cuillères à soupe de jus de citron, 70 g de yaourt à la grecque, et 1 cuillère à soupe de coriandre fraîche.
4: Jusque-là, c'est assez simple.
2: Ah, c'est très simple, hein. On va mettre tes carottes coupées en rondelles et là écrasées dans une casserole. On mouille à hauteur, on porte à ébullition, on réduit le feu, on couvre et on laisse cuire. Environ 20 minutes.
4: Jusqu'à ce que les carottes soient cuites.
2: Voilà, exactement. On les égoutte bien. On mixe les carottes avec le cumin, le miel et le jus de citron. On ajoute le yaourt et on continue de mixer. Et on décore avec le coriandre ciselé.
4: C'est tout.
2: C'est tout. Très simple.
4: Ça, c'est super simple. Oui.
2: Alors, ce qu'il faut faire, c'est, avant de mixer, enlever l'ail quand même.
4: Ah, pour que ce soit moins fort.
2: Ouais.
4: Gardez que les carottes.
2: L'ail, il a donné tout son arôme dans les carottes. Après, on peut l'enlever.
4: D'accord.
2: Parce que moi, en plus de ça, l'ail écrasé, il n'est pas épluché. Je ne l'épluche pas. Je prends une gousse d'ail, j'appuie, je tape dessus, comme ça, elle est écrasée, et hop,
4: ah, tu ne mets pas dedans. Moi, j'ai une espèce de petite pince. En été, on le met dedans, puis ça écrase.
2: Ah non, c'est pas bon, ça.
4: Ah oui, mais bon, écraser, c'est écraser.
2: Non, non.
4: Moi, je coupe en tout petit morceau mon ail, alors je
2: d'accord.
4: Sais pas.
2: D'accord. Bon, ben,
4: très bien, on
2: chacun
4: saura.
2: Sa méthode,
4: saurai,
2: chacun sa méthode. Hein. Et la deuxième, dip de carottes à la menthe.
4: Je suppose qu'il y a des carottes aussi, dans cette recette.
2: Eh bien, on va prendre une belle carotte, 125 ml de jus d'orange frais, 2 cuillères à soupe de yaourt au lait de chèvre, 1 cuillère à soupe de menthe fraîche, 1 cuillère à soupe de raisin sec de Corinthe, si on a, ou autre, hein, Smyrne ou ce qu'on veut, et un peu de gingembre frais.
4: Le raisin sec de Corinthe, il est quelle couleur ?
2: Il est...
4: blond.
2: Blond.
4: Oui, blond, ouais. C'est ce qu'ils appellent du raisin blond. Ouais. Quoi. Ok, d'accord.
2: Allez, on va faire cuire la carotte qu'on aura râpée dans le jus d'orange environ 10 minutes, jusqu'à ce qu'il n'y ait plus de liquide.
4: Donc la carotte, elle va absorber tout le jus d'orange finalement.
2: Et le reste va s'évaporer. On laisse refroidir et il n'y a plus qu'à mixer avec le yaourt et incorporer la crème fraîche ciselée, les raisins secs et un peu de gingembre
4: non,
2: râpé.
4: Non, il
2: n'y
4: a pas de crème
2: si
4: fraîche. Je te coupe Hervé, mais il n'y a pas de crème fraîche.
2: De
4: l'amande fraîche.
2: C'est pareil.
4: Non, c'est pas pareil. On reprend. On mixe avec le yaourt et on incorpore l'amande fraîche ciselée.
2: Voilà.
4: Parce que j'ai jamais ciselé une crème fraîche.
2: D'accord.
4: Et comme il y a déjà du yaourt, c'est bon.
2: Allez, c'est difficile des fois.
4: Donc, on incorpore l'amande fraîche, les raisins secs et un peu de gingembre râpé.
2: Si on veut.
4: Oui, est-ce que c'est fort, moi, je
2: c'est crois. Un peu fort. Pour les gosses, c'est peut-être pas la peine.
4: Oui, mais les gosses, ils mangeront les dips à la marocaine, du coup.
2: Exactement.
4: Bon, bah très bien. Et là, juste on trempe nos petits, tout ce qu'on veut dedans.
2: Bah oui.
4: Des petits légumes, des petits graissins, des petits chips.
2: Des petits morceaux de pain grillé. Enfin, on fait ce qu'on
4: ils
2: veut.
4: Ils vendent des trucs, ça s'appelle des dips, du coup. Bon, c'est fait pour aller sûrement avec. Bon, bah très bien. Donc n'oubliez pas, vous pouvez retrouver cette recette en podcast sur notre site rvm93.7. Vous pouvez également participer à l'émission, soit en venant directement avec nous enregistrer nos émissions, soit en nous envoyant vos recettes pour se faire un numéro de téléphone, le 03 44 59 30 30, et notre adresse mail rvm@rvmfm.com. Alors,
2: bon appétit
4: bien sûr.
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0: Coucou.
1: Tu veux pas dire bonjour Hervé?
0: Non.
1: Non?
0: Maman.
1: Oui, maman dit bonjour Hervé, mais bon week-end, sous le soleil.
0: Bonjour.
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0: À bientôt.
1: Chant libre.
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1: Bienvenue dans les Hauts-de-France. Voici un reportage réalisé par une radio associative de la région.
2: L'IA qui s'est déployée

0: marche forcée depuis 2016, et l'IA générative qui arrive aujourd'hui, avec des incidences, vous le verrez, enfin, horribles, à nouveau. Enfin, on monte en gamme, hein. À chaque fois c'est une surenchère, une escalade. En fait, on ne demande pas d'IA, en fait, soyons clairs, c'est pas d'IA qu'on a besoin. On a besoin d'avoir des services publics avec des moyens humains, et on a besoin de bien faire notre travail. Plus ça se numérise, plus les règles de calcul sont tellement complexes qu'elles nous échappent. On perd le contrôle, on perd un contrôle total.
1: Sandrine Laritza, syndiquée CGT chez France Travail, témoignait à Lille le 13 juin dernier à l'anti-sommet de l'IA sur la dégradation des conditions de travail qu'engendre, selon elle, depuis une dizaine d'années, la numérisation et la mise en place d'algorithmes de décision et de l'intelligence artificielle générative. Cet anti-sommet de l'IA, organisé en marge du sommet L'IA avec nous, mis en place la veille par la région Hauts-de-France à Euratechnologie, était une initiative du collectif de traducteurs en chair et en os qui alerte depuis plusieurs années sur les dangers de l'intelligence artificielle générative. Pierre Girard, traducteur et membre de ce collectif.
2: Tout d'abord, il y a déjà eu, au moment du sommet officiel de l'IA à Paris, un contre-sommet déjà qui avait vocation à tenir une parole différente, à manifester aussi une opposition. Et donc là, quand on a appris qu'il y avait un sommet de l'IA qui était organisé ici dans la région, on s'est dit qu'on allait faire quelque chose de similaire. Justement pour faire entendre des voix, pour aussi avoir ces espaces de discussion et en parler aussi avec des gens à cette échelle locale.
1: Quand avez-vous pris conscience du danger que représentait l'IA, notamment pour votre secteur d'activité?
2: J'aurais du mal à le situer dans le temps exactement. Disons que pour la traduction, on est passé à un moment de traduction automatique qui était assez ridicule et un sujet de blague presque pour tout le monde, à en fait des textes suite à un changement de technologie qui ressemblaient à des textes, qui faisaient une illusion d'un texte cohérent, qui n'avait plus des fautes partout, mais en fait qui était toujours vide de sens, qui faisait toujours des erreurs, mais qui, parce qu'il y avait une meilleure formulation, passait plus facilement pour une traduction fiable.
1: Et justement, depuis, comment a évolué votre activité?
2: Alors, les métiers de la traduction, il y a des très grosses différences selon les secteurs. La traduction technique, donc par exemple le juridique, le médical, est très impacté par les outils d'intelligence artificielle. Donc il y a beaucoup de gens qui ne font plus ce travail parce qu'ils ont... Ils ont beaucoup moins de missions, où leurs missions sont remplacées par un travail de correction de la sortie proposée par la machine, qui est un travail beaucoup moins stimulant et surtout en général beaucoup moins bien rémunéré. Donc c'est moins intéressant. Le secteur de la littérature, par exemple, est lui plutôt encore relativement préservé, mais c'est pas tout à fait le cas non plus, ça grignote par la marge. Certaines maisons comme Harlequin ont annoncé que la traduction serait à présent assurée par une agence de traduction qui fait de la traduction automatique et fait corriger les traductions par des traducteurs. Donc finalement, on peut pas dire qu'il y ait des secteurs qui soient plus à l'abri que d'autres à moyen terme.
1: Parlez-nous du contenu un petit peu de ce sommet. Qu'est-ce qu'on pouvait trouver donc aujourd'hui comme thématique dans ce contre-sommet sur l'IA?
2: Le contre-sommet, on l'a organisé autour de trois tables rondes qui réunissent des intervenants et des intervenantes assez divers et avec des thèmes. Il y avait une première table ronde ce matin qui était sur la question création et apprentissage, où il y avait à la fois les enjeux autour des créateurs artistiques, mais aussi de l'apprentissage dans l'éducation, à l'université. Une deuxième table ronde autour de les enjeux matériels de l'IA. En fait, finalement, quelles sont les infrastructures tout à fait matérielles qui existent et font fonctionner l'IA, là où on a parfois l'impression que c'est uniquement virtuel et que c'est une utopie comme ça dégagée de tout espace matériel. Et une troisième plutôt axée autour de la question de l'effet sur le travail. Depuis le travail de la donnée sur les personnes qui dans des pays comme Madagascar en fait font un travail pour entraîner l'IA jusqu'à l'impact des IA dans le travail ici en France dans différentes professions.
1: Pour Pierre Girard, la mise en place de l'intelligence artificielle générative dans différents corps de métier sert surtout à augmenter drastiquement la charge de travail et non à libérer du temps, contrairement aux discours dominants.
2: De manière générale, pour en parler avec des gens de différentes professions, on voit bien que l'IA et son déploiement dans différentes professions permet de répondre à une injonction à la productivité, à faire toujours plus, à assumer plus de tâches même individuellement, c'est-à-dire une personne dont c'est pas le travail de graphisme va se mettre à faire des visuels parce qu'on va lui redemander de faire toujours plus, mais finalement chaque fois dans des conditions dégradées. Et c'est en fait c'est une logique similaire dans aussi les services publics, de voilà, on va demander à des personnes qui travaillent de faire toujours plus, de remplir plus de missions, de traiter plus de dossiers, mais voilà, avec une qualité moindre parce que ça sera beaucoup fait par la machine, et la machine elle fait pas bien ou elle fait pas aussi bien que les gens qui dont c'est le propre métier. Et donc voilà, on voit cette logique un peu que, en tout cas qui est commune dans différents métiers.
1: Pourtant, de plus en plus d'entreprises commencent à douter de l'efficience des intelligences artificielles génératives, que ce soit en termes de coûts financiers comme humains et de gains de temps. Mais pour Pierre Girard, cela ne constitue pas pour autant un frein à l'adoption de l'intelligence artificielle.
2: C'est vrai qu'il y a des différentes entreprises qui se rendent compte que c'est pas si magique, notamment en fait que le gain de temps il est uniquement sur le moment où la machine elle fait une sortie, mais que après si on prend l'ensemble des opérations, notamment de correction, de revenir derrière, en fait finalement le gain de temps il est beaucoup plus incertain, beaucoup plus problématique, et sans compter les questions de bien-être au travail, de santé, de burn-out aussi tout simplement. Donc en effet il y a de ce côté-là aussi des freins qui existent, mais après le risque notamment de ce déploiement, c'est qu'à la fin, même si ces outils fonctionnent mal, et ben en fait on se retrouve prisonnier de les utiliser. C'est le cas notamment dans les services publics. À partir du moment où on donne une charge, une mission, on la délègue voilà, à la machine, en fait après c'est difficile de revenir. Ou ça se fait dans une manière désorganisée, et voilà, c'est assez complexe finalement de revenir en arrière. En fait, cette demande de toujours faire plus, ça induit en effet une pression au travail, ça induit aussi un changement des tâches, c'est-à-dire on va beaucoup plus sauter d'une tâche à une autre qui du coup demande une attention beaucoup plus forte. Et même dans certaines entreprises, des salariés ont dit bah, en fait, ces tâches soi-disant rébarbatives que maintenant on m'a promis que c'est, du coup c'est la machine qui le fait, donc ça me libère de tâches rébarbatives, en fait c'est des moments où ma concentration pouvait être moindre, et donc finalement c'était presque un repos dans la journée avant de repartir sur des tâches qui demandent plus de concentration. De manière générale, on demande aux gens de faire plus, d'être autonome et de faire plus, mais c'est une autonomie qui est un peu faussée, parce que c'est plus une autonomie pour n'avoir besoin de personne, mais qui finalement renforce par ailleurs une dépendance au contraire du côté de la machine et finalement des groupes qui après maîtrisent l'outil.
1: La région Hauts-de-France est justement en pointe sur l'intelligence artificielle, vouée à devenir la vallée de l'IA, avec l'annonce lors du récent sommet Choose France qui s'est tenu en mai dernier de l'implantation de 3 data centers, ces centres de données indispensables au fonctionnement des IA génératives, à Bouchain entre Cambrai et Valenciennes, à Dunkerque et à Bosquel dans la Somme. Rien que le site de Bouchain consommerait 1 gigawatt, soit plus d'électricité qu'un seul des 6 réacteurs de la centrale nucléaire de Gravelines d'une puissance de 900 MW. Mais il y a aussi d'autres conséquences, comme la consommation d'eau des data centers dans une région pourtant régulièrement en stress hydrique, et c'est bien ce qui inquiète aussi les participants à l'anti-sommet de l'IA de Lille. Pierre Girard.
2: L'impact écologique sur les écosystèmes, sur la consommation d'eau, la consommation des terres, mais les conséquences sociales aussi. Pareil sur l'exploitation du minerai, sur l'exploitation au travail qui est renforcée. Donc voilà, c'est vraiment des facteurs qui s'additionnent en tout cas, et qui donnent d'autant plus de raisons de s'opposer à cette technologie.
1: Paola Setta, sociologue du numérique, enseignante chercheuse à l'Université de Lille, qui participait lors de cet anti-sommet de l'IA à une table ronde sur la matérialité et la militarisation de l'IA, pointe également ses dangers.
3: On va entraîner toute l'humanité vers des risques colossaux, à la fois des risques en termes d'explosion des conflits mondiaux, à la fois des risques écologiques, hein, comme ça a été expliqué. L'IA, ce n'est pas de l'immatériel, ça représente des infrastructures écocides qui sont énergivores et donc qui vont finalement nous priver des ressources naturelles qui sont vitales pour notre survie.
4: Pourquoi est-ce qu'il n'y a pas plus d'opposition citoyenne vis-à-vis de l'IA? Parce que dans le scénario que vous nous décrivez, on imagine vite, assez vite, des Terminator arriver devant chez nous.
3: La technologie et toutes les technologies de l'information et de la communication, en particulier les technologies informatiques, bénéficient en fait d'un fort pouvoir de faire rêver vraiment les populations. Donc c'est cet imaginaire du progrès en fait, finalement, du progrès technologique comme forcément bénéfique pour les progrès sociaux qui empêche finalement de critiquer ces technologies. Ce sont des technologies qui sont très difficiles à critiquer parce que finalement elles permettent de produire de la connaissance, produire du contenu, accéder à l'information. Elles sont toujours considérées comme des technologies qui vont démocratiser l'accès au savoir. Mais finalement, aujourd'hui, il faut se poser la question de la conséquence des usages des liens sur l'apprentissage. Est-ce qu'on va apprendre en fait à lire, à penser, à critiquer, à être autonome quand on est dès le plus jeune âge outillé par l'IA, et puis finalement aussi le savoir qui est contenu et qui est restitué par l'IA, est-ce que c'est du vrai savoir ou alors est-ce que c'est juste de la donnée? Parce que je pense qu'il y a une différence très nette entre la donnée, la data, et puis le vrai savoir, c'est lui qui est approprié, qui a un contexte et qui est donc en fait le fruit d'une réflexion, d'une intelligence collective qui ne peut être qu'humaine.
4: Est-ce qu'il peut malgré tout y avoir un bon usage de l'IA? Est-ce que pour vous ça c'est concevable ou pas?
3: Alors, un bon usage des l'IA, moi ce que j'ai essayé de porter, c'est qu'il y a... Les technologies ne sont jamais neutres, c'est-à-dire l'IA est déjà pensée à l'intérieur d'un projet politique centralisateur, autoritaire, tourné vers la rentabilité et l'optimisation du profit. Donc il est fort difficile en fait de s'y inscrire avec un usage éthique. Or, l'usager lambda, c'est pas celui qui a vraiment l'avantage dans ses rapports de force. Donc je pense que nous subissons plutôt des systèmes qui sont pensés contre nous et pas pour nous. Malgré tout, je pense que dans une autre société, on pourrait envisager une IA différente, des IA spécialisées dans des domaines qu'on pourrait nous-mêmes contrôler, nourrir, dont on comprendrait les fonctionnements et pas simplement des boîtes noires qui en fait crachent des résultats mais on ne sait pas vraiment comment elles ont été produites. Donc je pense qu'une autre IA est possible mais uniquement dans une autre société égalitaire, non capitaliste, et donc ce n'est pas le cas aujourd'hui.
4: Est-ce qu'il y a, pour terminer, une des lueurs d'espoir selon vous?
3: Je pense que la prise de conscience sur les dangers des liens, ce n'est pas quelque chose qui est l'apanage d'un petit groupe. Moi, je pense qu'il y a des fortes inquiétudes et d'interrogations. Je les vois avec les étudiants, je les vois avec la jeunesse, avec plusieurs travailleurs qui ont peur d'être remplacés par des systèmes d'intelligence artificielle. Donc, moi, j'associe toujours les... pessimisme intellectuel, une sorte d'optimisme de la volonté, comme le disait Antonio Gramsci. Donc je pense qu'une mobilisation contre ces infrastructures destructrices est toujours possible.
1: Pour en savoir plus sur le collectif En chair et en os qui a organisé cet anti-sommet de l'IA à Lille, rendez-vous sur le site encherenenos.org. Ce reportage a été réalisé le 13 juin dernier à Lille par Jean-Philippe Planck de Radio Plus.
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1: Bienvenue dans les Hauts-de-France. Voici un reportage réalisé par une radio associative de la région.
2: La compagnie s'appelle Reviens, s'est installée au Bercail, qui est un outil de création de marionnettes et d'art associé à Dunkerque. Le 26, 27 et 28 juin prochain, le Bercail propose donc le Grand Orchestre, qui est un projet imaginé et mis en œuvre par Alice Laloy, qui est la directrice de la compagnie S'appelle Reviens. Le Grand Orchestre est donc une performance visuelle et immersive, une fiction fantastico-sensorielle dans un cadre sensationnel. Rencontre avec Manon Rouquet, chargée de communication du Bercail, qui nous en dit plus sur ce projet.
3: Il a même démarré il y a 3 ans, à partir de 2024. La compagnie s'appelle Reviens, elle s'est donc installée au Bercail en 2023. Et très vite, on a

0: enclencher ce projet, qui est un projet de territoire et qui est un projet de longue haleine. On a démarré par des ateliers de bricolage, puisque donc l'idée, c'est d'inclure un maximum de Dunkerquois et Dunkerquoises dans ce projet. Donc on a commencé par les inclure en concevant avec eux la scénographie. Donc dans un premier temps, on a mené des ateliers bricolage avec un groupe d'amateurs, amatrices, bénévoles. On a aussi mené des ateliers avec le lycée Épide qui se trouve juste à côté du Bercail. Et donc les étudiants ont réalisé des prototypes d'instruments de grande taille. Il faut savoir que ce projet, il est vraiment imaginé pour le Bercail uniquement, puisque c'est une architecture vraiment spécifique. L'idée, c'est vraiment de l'habiter. Et contrairement aux autres spectacles qui, normalement, une fois qu'ils sont créés, après tournent de ville en ville, nous, le grand orchestre, là, il est imaginé uniquement pour le Bercail. Donc une fois les ateliers réalisés, on est passé en phase de répétition avec une cinquantaine donc, d'amateurs et amatrices du territoire. Et là, donc, le spectacle, les premières du spectacle vont avoir lieu dans quelques jours à la fin du mois.
1: Alors je veux juste rebondir sur ce que tu as dit, parce que c'est vrai que généralement les spectacles vont de ville en ville. Et pourquoi avoir voulu faire ce choix de rester uniquement au Bercail? Est-ce que c'est une volonté pour vous de vous approprier ce projet, ou c'est juste une question d'utilité, de logistique avec la structure qui est, comme tu dis, particulière?
0: Alors c'est un tout, effectivement, en termes de logistique, ça pourrait être compliqué d'imaginer tourner avec ce spectacle, mais aussi il est vraiment imaginé pour l'architecture du Bercail. Le Bercail, il est fait de grands échafaudages de part et d'autre, donc tout autour de la halle. En fait, le Bercail, c'est un ancien garage, donc c'est une structure vraiment spécifique. Et à l'intérieur, donc, on voit tous ces échafaudages, en fait, donc maintiennent la structure. C'est une espèce de boîte dans une boîte. Et de ce fait-là, en fait, comme cet échafaudage a une place vraiment prépondérante, qu'on ne le bouge pas, là, l'idée, c'était vraiment de le mettre en valeur avec ce projet-là, en lui ajoutant des espèces d'excroissances, des espèces de modules qui lui sont bien spécifiques et qu'on ne peut pas mettre dans d'autres théâtres. Par ailleurs, dans le théâtre, on a 30 mètres de longueur. Et l'idée, c'était de pouvoir exploiter aussi ces 30 mètres de longueur. Or, dans d'autres théâtres, il y a très rarement une longueur pareille. Donc, c'est la raison pour laquelle il ne va pas tourner. Et voilà, l'autre volonté, c'était de faire un projet vraiment de territoire qui ne sortirait pas de Dunkerque.
1: Mais justement, en quoi ce projet correspond-il concrètement à l'identité du Bercail? Parce que tu as parlé de l'aspect architectural qui ne va pas sortir de ce lieu. Mais est-ce que c'est aussi une volonté de connaître un peu les habitants de la ville, ce besoin de convivialité?
0: Oui, tout à fait. Tu parlais tout à l'heure de s'approprier le lieu. En tout cas, l'idée, c'est que les habitants, habitantes puissent s'approprier le Bercail, qu'ils s'y sentent bien. Quand on a démarré ce projet, il y a pas mal de gens qui soit connaissaient pas, soit connaissaient mal le projet et ce qu'on faisait. Donc là, c'est vrai que de faire ce spectacle avec eux, ça leur permet, eux, de se sentir mieux et bien, en fait, dans ce lieu, de rencontrer du monde. Et c'est un tout, effectivement. C'est pourquoi il est pensé pour le territoire. Ouais.
1: Donc, est-ce que tu peux nous expliquer un petit peu l'élaboration des répétitions qui ont eu lieu cette année, j'imagine les dernières aussi, avec tous les habitants? Parce que tu me dis qu'il y a une cinquantaine de participants, ce qui peut faire beaucoup pour des répétitions. Est-ce que ça s'est bien passé?
0: Oui, pour l'instant, écoute, tout se passe bien. Dans un premier temps, on a fait se rencontrer ces 50 personnes. C'est assez intergénérationnel, tu vois. Les plus jeunes ont une douzaine d'années, les plus âgés ont 70 ans. Donc, on a un beau panel, en tout cas, de personnes qui ne se connaissent pas, qui viennent de milieux culturels et sociaux assez divers. Donc, ces gens qui ne se connaissaient pas, donc maintenant, font vraiment groupe. Effectivement, tu as raison, être à 50 pour des répétitions, c'est difficile parce que donc, c'est Alice Laloy, la metteuse en scène. Alice Laloy, c'est la directrice artistique du Bercail et de la compagnie S'appelle Reviens. Et donc, elle est toute seule pour diriger, en fait, tous ces gens pour les répétitions. Donc, une fois qu'ils se sont rencontrés, on les a fait travailler par petits groupes, tu vois. Donc, ils viennent par vagues de 15-20 pour pouvoir travailler. C'est plus simple. Malgré tout, à un moment donné, il faut aussi remettre tout le monde dedans. Donc là, on fait régulièrement des répétitions, tu vois, sur une semaine. Et donc, en général, le vendredi ou le samedi, on fait une répétition avec tout le monde pour qu'on puisse voir ce que ça donne avec tout le monde, en effet. Donc l'équipe artistique, elle est constituée quand même de plusieurs professionnels, même si on travaille donc avec des amateurs bénévoles pour les interprètes. Ils sont quand même encadrés donc par une metteuse en scène, qui est donc Alice Laloy, qui est la directrice du Bercail, et de la compagnie S'appelle Reviens. Et il y a aussi une scénographe qui s'appelle Jeanne Joyer, qui est une partenaire de longue date, en fait. Elle suit la compagnie s'appelle Revient depuis une vingtaine d'années, de même que le compositeur musical qui s'appelle Éric Recordier, qui travaille aussi régulièrement donc avec un accessoiriste qui s'appelle Benjamin Autain. Et bien sûr, une grosse équipe technique aussi qui accompagne le projet.
1: Mais justement, tu disais que c'est vraiment un panel de gens variés avec des gros écarts d'âge qui viennent de cultures, de milieux différents. Mais c'est quoi concrètement qui les unit ? Est-ce que tu as, toi, à titre personnel, un retour des participants de pourquoi ils ont voulu participer au projet ?
0: Oui, je crois que le projet les a intrigués. Et il y a beaucoup de gens aussi pour qui le lien social, en fait, qui découle de ce projet-là est important aussi. Ça permet aux gens de se rencontrer, de rencontrer des nouvelles personnes qu'ils n'auraient jamais rencontrées s'il n'y avait pas eu ce cadre de projet-là. Et il me semble que c'est ça essentiellement qui les tient. Et puis être mis en valeur aussi, être au devant de la scène, c'est quand même pas rien. On demandait vraiment aucune compétence spécifique en théâtre ou en jeu ou en musique. Donc voilà, l'idée c'était de rendre vraiment accessible ce projet-là. Et ça, je crois que ça fait du bien aussi à la plupart des interprètes.
1: Toujours en compagnie avec Manon Rouquet, chargée de communication du Bercail, qui nous explique en détail la création et l'élaboration du projet du Grand Orchestre.
0: Alors, on parle de Grand Orchestre parce que on a imaginé donc des instruments de grande taille, puisque le Bercail, c'est un lieu vraiment très grand, donc. Donc, il n'y a pas d'instrument qu'on connaît à proprement parler. En revanche, il va être, vont être accrochés, du coup, de part et d'autre, de grandes roues sonores, des grandes roues à aubes, des bâtons de pluie qui sont très grands aussi. Il y a un grand travail aussi avec des flûtes à eau, mais qui sont aussi, elles, démesurées. Pour rendre visuel, en fait, avant tout, ce spectacle-là. Et c'est un spectacle que vous verrez assez organique. Il y a une dimension médicale, hospitalière aussi, dans laquelle on est plongé dans ce spectacle. C'est vraiment la trame générale de ce spectacle, le Grand Orchestre.
1: Justement, j'allais dire, est-ce que c'est un spectacle qui est plutôt sonore, visuel, est-ce qu'il y a vraiment une trame, une intrigue du jeu de théâtre de la part des participants?
0: C'est un spectacle dans lequel il n'y a pas énormément de paroles, c'est un spectacle qu'on dit visuel et musical. Donc c'est vraiment ces deux spécificités à lui.
1: Et qu'est-ce que vous souhaiteriez transmettre au public? Quelles sont vos attentes, en fait?
0: Ce qu'on souhaite transmettre au public, c'est leur montrer qu'on arrive à faire... leur montrer la richesse aussi de ce territoire, parce que c'est finalement ce qu'on montre dans ce projet, puisque, tu vois, les matériaux qui ont été utilisés pour faire les costumes, les instruments, c'est énormément de récupération aussi. Je ne l'ai pas mentionné, mais effectivement, le Grand Orchestre, il a aussi été fait à partir des objets récupérés sur le territoire. Et donc, on essaye de les mettre en valeur. C'est des objets qui avaient voué à être détruits ou qui étaient abîmés, qui n'étaient plus utilisés, qu'on a pu récupérer pour nous en faire quelque chose d'artistique. Donc, il y a ça, une mise en valeur du territoire avant tout, et une mise en valeur aussi de ces gens qui constituent le territoire, avec ces 50 personnes, donc, issues de milieux très divers.
1: Moi, ce que tu dis, ça a l'air vraiment être un projet de territoire. C'est ce que tu disais au début, en fait, parce que déjà, ça se passe uniquement au Bercail, avec des habitants de la communauté urbaine de Dunkerque. C'est l'EPIDE, le lycée de l'EPIDE qui est à côté d'ici, qui ont fait les instruments. Enfin voilà, c'est vraiment un projet qui est ancré dans ce territoire.
0: Complètement.
1: Et c'est vrai ce que tu me disais, c'est une compagnie qui n'est pas du tout des Hauts-de-France de base.
0: Oui, effectivement, la compagnie a longtemps été dans le Grand Est. Et du coup, on est arrivé donc en 2023. On a pris la suite donc de Claire d'Ancoigne du Théâtre de la Licorne, qui était avant au Bercail. Et on continue de travailler dans cette même continuité. On reste un lieu de création, donc on accueille des compagnies quand nous, on n'est pas en train de faire nos spectacles. Et donc, on fait un week-end festif de première fin juin, donc le 26, 27 et 28 juin. Les deux premières représentations, le 26 et 27, auront lieu à 19h. Et le dimanche 28 à 15h. Ensuite, on ne voulait pas travailler autant pour en rester là à ces trois représentations. On jouera aussi la saison prochaine. Donc il y aura des représentations à la saison prochaine le 19 et 20 septembre. Puis il y aura trois autres week-ends en fait dans la saison où on ouvrira les portes pour permettre aux gens de voir le spectacle.
1: Est-ce qu'il y a d'autres événements qui sont prévus au Bercail prochainement ou au courant de l'année 2026?
0: Là, c'est la fin de la saison. En tout cas, on fonctionne un peu comme les années scolaires. Nous, c'est vrai qu'on est vraiment en période événementielle, disons, entre septembre et juin. Donc là, ça s'arrête. Il n'y a plus de compagnie en résidence chez nous. En revanche, on en accueille dès la saison prochaine. Mais là, vraiment, oui, ce qui nous occupe et ce qui nous anime avant tout, ça reste le grand orchestre. Ouais.
1: Entretien réalisé en compagnie de Manon Rouquet, chargée de communication du Bercail. Le Grand Orchestre est disponible le 26, 27 et 28 juin au Bercail, 60 rue du Fort Louis à Dunkerque. Reportage réalisé par Ayel Amichi pour MIT-FM.
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1: Son nom évoque de belles heures au ballon ovale français. Son patronyme, Jean Pratt. Le rugbyman est né en 1925 dans une ville qui sentait le rugby, il s'agit de Lourdes. La ville au miracle va en effet réaliser un autre quand elle va voir Jean Pratt prendre sa licence pour défendre les couleurs du club local. Au milieu des années 40, il débute au sein de l'élite du rugby français. Il a alors à peine 20 ans. Et les résultats du club bigourdan ne vont pas attendre à intervenir. Avec Lourdes, Pratt va tout simplement décrocher les 6 premiers des 8 titres nationaux de son club. La troisième ligne, elle, est pétrie de talent. Un talent qui va intéresser les encadrants du 15 de France à l'époque, puisqu'il va vite enfiler le maillot bleu dès 1945. Il a tout juste donc 20 ans, 51 capes avec la France et 2 tournois des 5 nations remportés, ainsi que donc 6 boucliers de Brennus soulevés. Celui qui sera surnommé bientôt Monsieur Rugby va mettre un terme à sa carrière de joueur pour prendre les rênes du 15 de France en 1963, un poste qui fait de lui le véritable premier entraîneur du 15, poste qui n'existait pas auparavant. Sous son mandat, jusqu'en 1967, les rugbymen tricolores ont le temps de s'adjuger une édition du tournoi des 5 nations en 1967. On parlait de Pratt comme un homme de première, et c'est vrai, en tant que capitaine du 15 tout d'abord, il remporte le premier tournoi glané par la France, certes partagé, mais victoire quand même. En cette même année 54, la France s'impose devant les All Blacks de Nouvelle-Zélande à Colombes, une première également, et même si son poste de troisième ligne le porte vers l'avant, il n'hésite pas à jouer du coup de pied également, et cela joue buteur, transformant essais et pénalités. Jean Pratt a fait l'unanimité dans le jeu, mais aussi partout où il est passé. Le Lourdais disparaît le 25 février 2005, il était alors âgé de 81 ans.
2: Allez, on se donne rendez-vous demain pour d'autres histoires d'un jour avec Mémoire Sport.
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6: Génial.
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10: Bonjour et bienvenue, c'est Cinérama en mode estival, c'est-à-dire que nous laissons de côté l'actualité, mais en en parlant quand même, et on vous propose deux séries cet été. Il y en a une qui concerne les true crime qui sont adaptés dans des films hollywoodiens, et aujourd'hui je vais vous parler de Wolf Creek. Et puis toi, tu as prévu une autre série, Guillaume.
11: Oui, moi je vais vous parler des réalisateurs-compositeurs, et cette fois-ci on fait une petite escale par l'Espagne, bon un peu Hollywood aussi, mais surtout l'Espagne avec Alejandro Amenábar.
10: Et puis toi, Sofia, tu as vu un film ?
12: Oui, j'ai vu The Ugly de Yeon Sang-ho.
10: Et je vous parlerai aussi du Triangle d'or qui a été projeté en séance spéciale à Cannes cette année. Mais nous abordons avant tout l'un des survivals les plus brutaux et réalistes des 20 dernières années qui a glacé le sang de toute l'Australie. Nous parlons de Wolf Creek.
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13: Mon Dieu, qu'est-ce qui vous arrive ?
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14: Il est arrivé quelque chose de grave.
3: Une série inspirée de l'ouvrage d'Esther Hervy, publié aux éditions du Rocher.
14: Merci, c'est très gentil. Je n'attendais pas tant d'égards.
10: L'outback australien, un désert de terre rouge, grand comme l'Europe, magnifique, infini, mais profondément hostile. C'est le terrain de jeu idéal pour trois jeunes routards en quête d'aventure et de grands espaces. Mais dans ces immensités désertes, le plus grand danger n'est ni la déshydratation, ni les serpents venimeux, c'est l'homme. En 2005, le réalisateur Greg McLean secoue le Festival de Cannes et les salles de cinéma avec Wolf Creek, un film d'horreur ultra réaliste, poisseux et d'une violence psychologique rare. Présenté comme basé sur des faits réels, et c'est ce qui nous intéresse dans cette série, le film s'inspire directement des vagues de meurtres les plus sombres de l'histoire australienne. Dans son livre, Esther Hervy lève le voile sur les véritables monstres qui ont inspiré le personnage de Mike Taylor.
15: Ben est australien.
16: Ouais, de quel coin tu viens ?
17: Sydney.
16: Capitale du pays de l'Australie. Je te faisais marcher, mon gars. J'ai jamais mis les pieds là-bas. Vous avez de la chance de voyager avec un mâle. On n'est jamais trop prudent.
15: Oh.
16: La batterie parfaite.
15: Oh. Oh. Je te l'avais dit qu'on n'avait pas s'en faire.
14: Je sais qu'il est drôle. Il ressemble à ce gars de l'Outback que j'ai vu dans un film.
15: Ouais. Crocodile Dundee ou quelque chose comme ça.
17: Ouais, c'est un crétin.
14: T'es australien, comment ça se fait que t'es pas aussi coloré ?
16: Je commence par les mauvaises nouvelles, ou les très mauvaises nouvelles. La bobine est foutue. Aucune chance de repartir d'ici.
14: Mais qu'est-ce qu'on peut faire ?
17: Merde, j'ai tout fait vérifier avant de partir.
14: Il y a sûrement une solution ?
16: Ouais, toute seule, t'es plus bonne. T'en remets une neuve. Pas plus compliqué que ça. La seule bonne nouvelle, c'est que j'ai la pièce qu'il vous faut. Le problème, c'est que je l'ai pas ici, mais je l'ai à mon camp. Je retourne là-bas, de toute façon. Alors, je vous tire jusque-là. Je répare ça, et demain matin, vous pourrez reprendre la route. Ou vous attendez que quelqu'un passe par ici ? On sait jamais. Quand vous aurez décidé, vous viendrez me le dire.
14: Ouais, merci.
17: Merci.
10: Wolf Creek suit Liz, Christy et Ben, trois étudiants partis explorer le parc national de Wolf Creek qui est célèbre pour son gigantesque cratère de météorites qui est bien joli et qu'on voit dans le film. Au moment de repartir, leur voiture tombe mystérieusement en panne, la nuit tombe, l'angoisse monte sensiblement. C'est alors qu'un habitant de la région, un certain Mick Taylor, s'arrête pour leur proposer son aide. Ah oui, il est plutôt bourru, hein, mais d'apparence généreuse, il remorque leur véhicule jusqu'à son camp de mine abandonné. Ce qui commence comme une rencontre plutôt salvatrice bascule rapidement dans un cauchemar absolu. Mick Taylor se révèle être un sadique, un chasseur d'hommes xénophobe qui va séquestrer et torturer le trio. Le film a profondément marqué le public par son esthétique proche du documentaire et par la performance terrifiante de John Jarratt qui campe un bourreau au rire jovial et sadique devenu instantanément une icône du cinéma d'horreur.
17: Qu'est-ce que vous faites au juste, maintenant ?
16: Si je vous le dis, alors faudra que je vous tue.
14: Vous tuez pas vraiment des kangourous.
16: Mais écoutez, moi je rends seulement service aux gens, j'en élimine quelques-uns. Maintenant, il y en a vraiment partout. Comme les touristes.

0: Excusez-moi. Ton tour. Attention. Quelle demoiselle, il suffit tant. Bon. Vous ferez savoir quand ce sera réparé.
1: Merci beaucoup.
0: Vous n'avez pas à vous en faire.
1: Merci.
2: Merci.
0: Faudra que je vous tue.
3: Alors, pour nourrir ce récit, l'auteur nous explique que le scénario de Greg McLean est en réalité une synthèse de deux affaires criminelles majeures qui ont traumatisé l'Australie. La première et la plus importante est celle d'Ivan Milat, surnommé le tueur de routards. Entre 89 et 1993, cet homme sans histoire apparente a semé la terreur dans la forêt d'État de Belanglo, en Nouvelle-Galles du Sud, donc en Australie. Sa cible, de jeunes autostoppeurs et touristes étrangers, principalement britanniques et allemands. Milat les enlevait, les emmenait au cœur des bois, avant de se livrer sur eux à des chasses à l'homme et à des actes de torture d'une cruauté innommable. Sept corps, tout de même, seront retrouvés enterrés dans des tombes de fortune. Arrêté en 94 grâce au témoignage miraculeux d'un survivant britannique, Ivan Milat a été condamné à la prison à perpétuité où il est mort en 2019 sans jamais avoir exprimé le moindre remords.
0: Hey. C'est ça que ton copain a fait lui aussi. C'est pas un couteau, ça. Ça, c'est un couteau. Arrête, arrête, Lizzie. Arrête de crier, arrête, t'en mourras pas. Ok? Moi, j'ai une balle dans le cou, est-ce que tu m'entends aller? Mais non, non. Maintenant, il va falloir que je fasse quelque chose, Lizzie, pour pas te laisser encore de te sauver. Et ça, c'est un truc que les gars utilisaient pendant la guerre du Vietnam. Ça leur permettait de faire des prisonniers et d'en tirer des renseignements. Mais comme ça, ces petits cons pouvaient pas se sauver. Tu comprends? Tu comprends? Tu vois ce que je veux dire, hein? Et maintenant, ça c'est pour avoir bousillé mon camion, espèce de salope!
3: La seconde affaire intégrée au film est celle de Bradley John Murdoch. En juillet 2001, sur une route déserte de l'Outback, cet homme a intercepté le van d'un jeune couple de touristes britanniques. Et Murdoch a abattu l'homme sur le bord de la route avant de ligoter sa compagne. Par un mélange de chance et d'instinct de survie, la jeune femme a quand même réussi à s'enfuir dans la brousse et à se cacher pendant des heures sous des buissons épineux, échappant aux chiens et à la traque du tueur avant d'être secourue par un routier.
0: Maintenant, cette petite opération est appelée mettre une tête sur une pique. Parce que quand tes vertèbres sont pas mal endommagées.
3: Dans son ouvrage, Esther Hervy analyse comment le film fusionne méticuleusement ces deux faits divers pour maximiser l'effroi. Le personnage de Mick Taylor emprunte directement à Ivan Milat son allure de bushman australien typique, son équipement de chasseur, son rire provocateur et sa méthode opératoire, notamment la section de la colonne vertébrale pour paralyser ses victimes. En revanche, la dynamique de l'agression sur la route déserte et la traque nocturne d'une des survivantes à travers les broussailles est un décalque quasi direct du calvaire, donc de John Lees face à Bradley Murdoch. La grande force du film est d'avoir déplacé ses intrigues vers le site réel de Wolf Creek, isolant totalement les personnages à des milliers de kilomètres de toute civilisation, là où les véritables meurtres d'Ivan Milat avaient lieu dans des forêts certes denses, mais beaucoup plus proches des axes routiers principaux. Donc Wolf Creek est une œuvre viscérale qui rappelle que le cinéma d'horreur n'a parfois qu'un tout petit pas à faire pour rejoindre la réalité. La film a eu un tel impact en Australie qu'il a provoqué donc à sa sortie une baisse notable du tourisme itinérant dans l'Outback. Effectivement, les gens étaient un peu conditionnés. Un avertissement sanglant gravé dans la pellicule. Donc dans le désert, la solitude est parfois votre meilleur allié. Pour la prochaine chronique, nous irons à la fin des années 70 avec Amityville, la maison du diable. Deuxième série de cette émission estivale de Cinérama, c'est une série consacrée aux réalisateurs qui sont aussi compositeurs. Et aujourd'hui, Guillaume, tu nous parles de Alejandro Amenábar.
4: Merci monsieur, c'était très bien. C'était très bien. C'est de la bouillie, tout ça.
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4: C'était pas mauvais, c'était très mauvais. Voilà, exactement. Alors reprenons.
2: À la fin des années 90, le cinéma espagnol connaît une véritable renaissance. Après la génération de Pedro Almodovar, une nouvelle vague de réalisateurs redonne ses lettres de noblesse au thriller, au fantastique et au cinéma de genre dans son ensemble. À seulement 23 ans, Alejandro Amenábar en devient le chef de file. Son premier long métrage, T6, est un choc. 2 ans plus tard, ouvre les yeux, confirme son talent, avant que Les Autres, avec Nicole Kidman, ne fasse de lui l'un des réalisateurs européens les plus respectés de sa génération jusqu'à Hollywood, qui remakera en parallèle Ouvre les yeux avec Vanilla Sky. Derrière lui émergeront Romé Balagueró, Paco Plaza ou encore Juan Antonio Bayona, signant la naissance d'un nouvel âge d'or du cinéma espagnol. Mais le chef de file de ce nouvel âge possède quelque chose de plus que ses collègues, c'est qu'il compose lui-même la musique de la plupart de ses films. Il ne cherche pas simplement à accompagner les images, il compose à l'oreille sa mise en scène. Car chez Amenábar, la musique installe le doute, manipule notre perception et devient un véritable outil de narration.

Losk Amenábar réalise Thesis, il n'a que 23 ans, mais sa maîtrise est aussi impressionnante que l'histoire qu'il met en scène. C'est l'histoire d'une étudiante en cinéma mettant à jour un réseau de snuff movies. Le réalisateur fougueux, autant dans ses cadres que dans ses notes, épouse pleinement les codes du genre. Cordes tendues, des crescendo, des percussions, de la dissonance, à tel point qu'il fait un peu penser au Marco Beltrami de Scream, sorti la même année. Mais ce qui impressionne, c'est la maturité de cette écriture. Parce qu'avec des moyens que l'on devine pour modestes, il parvient à produire une musique qui semble appartenir à une production hollywoodienne bien plus ambitieuse et qui ne dépareillerait pas dans une production dimension qui a produit par exemple Scream. On comprend immédiatement qu'il y a un véritable compositeur de cinéma, un artiste musical tout autant que visuel.

Avec Ouvre les yeux, son écriture devient plus ambitieuse. Le film brouille sans cesse la frontière entre rêve et réalité, et la musique participe pleinement à cette confusion. Les thèmes mélodiques paraissent rassurants, romantiques, avant de se transformer progressivement en quelque chose de beaucoup plus ambigu. On remarque la présence de trois notes, presque comme si Carpenter rencontrait le Akira Yamaoka sentimental de Silent Hill, et c'est cette capacité à faire évoluer imperceptiblement une mélodie qui est l'une des grandes forces de la BO. Le spectateur croit reconnaître un thème familier. Le spectateur croit reconnaître un thème familier, mais quelques accords suffisent à lui faire perdre ses repères, exactement comme dans le scénario au final totalement inattendu. Cette approche rappelle d'ailleurs les grands compositeurs de cinéma qu'il admire, comme Bernard Herrmann, célèbre pour ses collaborations avec Alfred Hitchcock.

En 2001, les autres marquent son entrée à Hollywood. Nicole Kidman est la vedette du film, Tom Cruise est à la production, mais Amenabar conserve un contrôle artistique total, y compris sur la musique, même si, comme tout le reste, elle change d'échelle. Les longues lignes de violon, les harmonies généreuses et les couleurs orchestrales évoquent enfin littéralement des compositeurs comme Bernard Herrmann qu'on avait cité auparavant. Mais cet hommage-là n'a rien d'un exercice de style. Il épouse parfaitement l'univers du film, parce que les autres étant récits de fantômes, mais aussi un film en costume, profondément gothique, qui revendique l'héritage des grands classiques du genre. Après le doute, Amenabar assume pleinement le lyrisme du grand orchestre symphonique. Les cordes occupent tout l'espace émotionnel sans jamais tomber dans l'excès, nourrissant une musique qui donne au film son élégance intemporelle autant qu'elle entretient son mystère.

0: Amenábar surprend tout le monde avec Mara d'intro, consacré au destin de Ramón San Pedro, tétraplégique réclamant le droit de mourir. Le changement de sujet est radical, mais son approche musicale reste reconnaissable dans sa construction de l'émotion, encore une fois basée sur une montée de l'intensité. Le suspense laisse place à la contemplation, mais la délicatesse mélancolique demeure intacte car chaque thème semble chercher moins à provoquer l'apitoiement qu'à accompagner la dignité du personnage. Ici, Amenábar n'écrit pas seulement pour un genre, mais surtout pour des personnages. Alors qu'il filme une enquête universitaire, un cauchemar futuriste, une maison hantée ou un drame profondément humain, Amenábar utilise toujours la musique de la même manière, comme une voix intérieure. Comme chez Bernard Herrmann, chaque thème, chaque modulation, chaque montée orchestrale accompagne le spectateur, l'égare parfois, avant de le ramener vers une vérité qu'il n'avait pas vu venir. En bon conteur complet, Amenábar nous mène tout entier vers la révélation de ses récits grâce à la musique.
1: Eh bien, merci Guillaume pour cette chronique qui revient, alors non pas la semaine prochaine, mais la semaine suivante avec...
0: David Lynch.
1: Nous passons à la partie actualité de cette émission. Le réalisateur de Dernier Train pour Busan délaisse les zombies pour un thriller psychologique sombre où l'horreur naît moins des monstres que des failles de l'âme humaine. C'est toi, Sophia, qui nous parle de The Ugly.
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4: Il y a des cinéastes qu'on croit connaître avant qu'ils ne nous rappellent qu'ils ont en fait plusieurs vies. Yeong Sang-ho, on l'associe surtout au carnage ferroviaire et zombiesque de Dernier Train pour Busan, immense succès mondial de 2016, ou plus récemment à Colonie, avec The Ugly. Et Olgul, en coréen, qui signifie littéralement visage, il change complètement de registre, tout en renouant avec la veine la plus sombre de ses débuts, celle du Roi des Cochons, son premier long métrage d'animation sur les violences sociales. Le film adapte son propre roman graphique, publié en 2018, un projet d'abord pensé comme un film d'animation, avant d'être tourné finalement en prise de vue réelle. C'est aussi sa première production véritablement indépendante, avec un tournage un peu à l'os, 2 semaines de préparation, 13 jours de tournage, et une équipe d'une vingtaine de personnes seulement. Présenté en avant-première mondiale au Festival de Toronto 2025, dans la prestigieuse section Special Presentations, celle qui a révélé Mademoiselle ou Decision to Live de Park Chan-wook, par exemple. Depuis, The Ugly a aussi rencontré un beau succès au box-office coréen. Ce thriller familial emprunte les codes du polar pour explorer des thèmes bien plus vastes, la mémoire, les récits contradictoires et les violences faites aux femmes dans une société profondément patriarcale.
5: Il s'imagine que quand on est aveugle, on ne se pose pas la question de ce qui est beau et de ce qui est laid. Les gens se trompent.
6: Vos tampons sont très beaux.
4: Aveugle de naissance, Im Yang-gyu est un maître artisan renommé pour la finesse des sceaux qu'il grave à la main. Il vit reclus avec son fils, Dong Hwan, qui lui supervise le tournage d'un documentaire consacré au travail du paternel. Mais le projet bascule lorsque la police découvre les ossements de sa mère disparue 40 ans plus tôt. Accompagné d'une journaliste convaincue qu'il reste bien des zones d'ombre dans cette affaire, Dong Hwan remonte le fil du passé en retrouvant les anciennes collègues de sa mère, ouvrières dans une usine textile. Témoignage après témoignage, le film reconstitue le portrait d'une femme dont le fils ignore jusqu'au visage. Tout le monde la disait si laide qu'il n'existe presque aucune photographie d'elle. Il ne lui reste que les souvenirs des autres, les rumeurs et une disparition jamais élucidée.
7: Vous avez réussi à élever votre fils tout seul.
8: La police?
9: C'est au sujet de Jang Yong-hui. C'est votre mère.
8: Je croyais que ma mère nous avait abandonnés pour refaire sa vie ailleurs.
5: C'est ce que je croyais, moi aussi.
4: Sur le plan du récit, The Ugly fonctionne très bien. Cette enquête construite autour d'une succession de témoignages maintient l'intérêt jusqu'au bout, même si le scénario laisse parfois deviner un peu trop tôt la direction qu'il emprunte. Mais l'essentiel n'est finalement pas de résoudre l'énigme, c'est plutôt de comprendre comment une société fabrique ses propres aveuglements. L'idée la plus forte de Yeon Sang-ho tient justement dans cette réflexion sur le regard. Ces deux personnages principaux sont aveugles, alors le père littéralement, le fils plus symboliquement. Quant à la femme au cœur du récit, la mère donc, qu'elle n'existe plus qu'à travers les souvenirs des autres. Et le film refuse obstinément de faire entrer son visage dans le champ. En ne montrant presque jamais cette prétendue laideur, il place le spectateur dans la même position que son héros, Dang Huan. Nous aussi sommes condamnés à nous représenter cette femme à travers les récits des autres. Une manière aussi simple que redoutablement efficace de nous faire éprouver le poids des préjugés avant de les remettre en question. Ce n'est finalement pas un visage que le film nous invite à observer, mais les discours qui l'entourent, les rumeurs, les rapports de domination, les violences ordinaires deviennent les véritables objets du regard. Photographié par Pio Sang-woo, qui distingue chaque époque du récit grâce à des palettes chromatiques rétro très marquées, The Ugly s'inscrit dans cette tradition du cinéma coréen où l'enquête sert avant tout à radiographier une société, comme dans Mother de Bong Joon-ho. Derrière une même recherche de vérité, c'est tout un système de silence, de compromis et de violence, au pluriel, qui se dévoile.
7: Je me demande à quoi elle ressemblait. Elle était pas belle à voir, elle était une laideur. Vous pensez que quelqu'un aurait pu lui en vouloir pour quelque chose ?
10: Dégage ! Attendez. Maintenant que vous le dites, je crois me souvenir d'une histoire.
11: C'est ce laideron, avec sa langue de vipère, qui a tout fait s'effondrer. Elle a bien mérité de se faire battre.
4: Derrière son intrigue policière, The Ugly s'intéresse finalement moins à la culpabilité d'un individu qu'au récit que les sociétés fabriquent pour rendre certaines violences acceptables. Sans jamais céder au spectaculaire, Yeon Sang-ho montre comment les préjugés et la domination masculine s'inscrivent dans les gestes les plus ordinaires. Un thriller parfois un peu démonstratif, mais porté par une idée de cinéma particulièrement forte et qui rappelle que le véritable visage de la monstruosité n'est pas toujours celui qu'on croit.
1: The Ugly, donc ce film coréen, est en salle depuis le 29 juillet. Le luxe peut aussi être une prison. C'est le point de départ du premier long métrage d'Hélène Rosler-Ruiz, un thriller psychologique où derrière les dorures d'un hôtel particulier parisien se cachent la surveillance, l'emprise et la peur. Nous parlons du Triangle d'Or.
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13: On recherche une personne qui pourrait gérer le quotidien d'une cliente assez exigeante. On a besoin d'une disponibilité totale, 7 jours sur 7, 24 heures sur 24. Tu veux qu'on sait quand ?
14: Bah, quand vous voulez.
1: Le Triangle d'Or d'Hélène Rosler-Ruiz, projeté en séance spéciale au dernier Festival de Cannes, fut l'une de ces belles surprises de l'édition. Un film qui tranche par sa simplicité. Laura, âgée de 20 ans, cherche un petit boulot avant d'intégrer l'armée. Alors elle passe à un entretien d'embauche dont on voit les concurrentes, mais c'est elle qui est choisie. Et tant mieux, car c'est bien payé. Hein, 250 euros la journée, mais attention, les conditions sont strictes. On recherche une personne qui pourrait gérer le quotidien d'une cliente assez exigeante. Lui dit-on. On souhaite quelqu'un qui n'a jamais travaillé avec une clientèle du golf. Madame, elle ne sort pas. Ne sois jamais plus belle qu'elle, elle n'apprécierait pas. Voilà autant de recommandations qui sonnent comme des

0: on verra. C'est un monde d'opulence qui ne lui laisse qu'une maigre place, celle de se taire, de bien servir, mais aussi de surveiller. Elle apprend de l'assistant du prince, qui n'est pas dupe, hein, de la crapule qui l'accompagne, que Soria n'est pas sa femme. C'est une concubine, et tout comme elle, elle peut se faire dégager. Aussi, quand le prince s'en va, elle doit lui raconter ses faits et gestes, qui elle appelle, si quelqu'un vient, ce qu'elle achète, tout, prévient-il. Aussi, si la belle se fait ouvrir ses bouteilles d'eau, se montre puissante et insolente, voire méprisante, la demeure dans laquelle elle est retenue ne lui appartient pas. Rien ne lui appartient.
1: Yella, go, go.
2: Do you work out every day? Are you better at this than at serving?
1: I don't know.
0: Alors qu'on imaginait qu'il n'y avait qu'une seule femme qui était niée, retenue, il y en a bien deux. Et l'une semble encore plus à plaindre que l'autre, car Laura peut partir à tout moment. Pour Soria, c'est plus compliqué. En guise de métaphore, il y a cette panthère noire qui est retenue en cage et placée sous sédatif pour ne pas causer de problème. C'est tout l'objet du scénario qui va nous propulser dans un thriller en huis clos avec une mise en scène qui va mêler action, tension et images de caméra de vidéosurveillance, un tel système pouvant être utilisé finalement à plusieurs fins, hein, pour la surveillance, la protection ou l'espionnage pur et simple.
1: Give me your phone.
2: My phone.
1: Yes, quick.
2: Tu peux me faire virer.
3: Elle aussi, elle peut se faire dégager.
4: C'est pas sa femme, il la cache ici, c'est tout.
5: Toi, tu fais bien ce qu'on te demande.
2: Moi, je suis payée.
5: Et moi, je gagne rien.
6: N'importe quelle femme voudrait épouser un homme comme lui.
5: Tu penses que je devrais pas l'aimer?
2: Tu devrais pas te laisser maltraiter.
5: C'est compliqué.
7: Elle est où la fille?
2: C'était quoi ça?
3: End of the game.
0: Interprétée par Malou Kebizi, découverte dans Diamant Brut, Laura se montre convaincante dans ses choix et son obstination à aider celle qu'il a d'abord méprisée. Avant cela, elle apprend à adopter un comportement conforme à ce que l'on attend d'elle, car elle a besoin d'argent. Elle est aidée par l'assistant du prince qui montre une certaine empathie, un peu dupe de la place qu'il occupe. Et quand Laura veut partir après un énième comportement déplacé de sa maîtresse, eh bien cette dernière la supplie de ne pas l'abandonner. Le rapport de domination change alors. Pour Laura, ce n'est qu'un boulot. Pour sa maîtresse, c'est un autre jeu. Il se joue alors un lien de sororité qui va traverser le thriller et le dépasser. Le Triangle d'Or est en salle depuis le 29 juillet.
8: Au revoir.
9: Au revoir.
8: Au revoir.
9: Ça s'impose.
10: Mais pour quelle raison?
9: Qu'est-ce que vous racontez? Mais qu'est-ce que c'est que cette histoire?
11: Je ne connais pas la réponse moi-même. Comme vous êtes bizarre.
12: Oui.
11: C'est difficile de répondre.
12: C'est une plaisanterie!
0: C'est fini pour aujourd'hui, Cinérama. Vous le retrouvez la semaine prochaine dans la version estivale et ce sera une émission où on fait une sorte de pause. Nous allons passer toute l'émission avec Sinclair, l'artiste. Il nous a accordé eh bien, une bonne demi-heure et on vous la remettra à la semaine prochaine.
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0: 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Faites le plein de livres pour partir en vacances. Cet été, la durée d'emprunt de vos documents est doublée. Passez de 3 à 6 semaines pour en profiter pleinement. Que vous partiez à l'aventure ou que vous restiez tranquillement chez vous, c'est le moment idéal pour piocher dans les collections et savourer chaque instant à votre rythme. Samedi 1er août, les amis de la forêt de Retz vous proposent une sortie intitulée Nocturne en Retz. 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
1: Nous étions trois jeunes matelots, trois beaux marins, grands et costauds.

0: pourrions bien nous faire tondre en échange d'un tour du monde sur un joli bateau en fer.
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0: L'adolescent est l'amalgame d'un adulte en devenir et d'un enfant en revenir. Michel Gosselin, romancier et essayiste québécois, naît le 14 octobre 1946 à Acton Valley, ville canadienne du Québec, et décédé le 15 octobre 2025. Il possédait un doctorat en littérature de l'université de Sherbrooke. Notre devise, tous ensemble pour la réussite, tous concernés par l'avenir de nos enfants, de nos ados.
1: Chers auditeurs, nous sommes le 24 juin 2026 sous une chaleur accablante. Bienvenue sur Radio Valois-Mulcien dans l'émission Pédago-Rando, animée par l'association Projet Action 60, en partenariat avec Agir ABCD, Énergie Jeune. Aujourd'hui, notre thème du jour, la maison des adolescents appelée MDA. Pour cela, nous recevons Madame Ussibelli Laetitia, psychologue et coordinatrice de la maison des adolescents de l'Oise située à Montaterre, ainsi que trois stagiaires. Tout le monde va se présenter. Nous allons commencer par Laetitia.
2: Bonjour Laetitia.
1: C'est tout. Un petit mot.
2: Oui, comme vous m'avez déjà présenté, je suis psychologue et coordinatrice de la maison des ados de l'Oise, effectivement, qui est située à Montaterre.
3: D'accord, merci Laetitia. Elisa, à ton tour.
4: Bonjour.
3: Honneur aux dames.
4: Bonjour, je suis stagiaire à RVM en seconde et je m'appelle Elisa.
3: Parfait.
5: Bonjour, je m'appelle Giuliano et je suis stagiaire aussi à RVM.
3: Classe de seconde aussi.
5: Aussi.
6: Bonjour, je m'appelle Lorenzo, je suis stagiaire à RVM, je suis en seconde. Ça fait une semaine que je suis stagiaire à RVM.
1: Eh bien, nous allons commencer. Sylvie, le thème ?
3: Alors, le thème du mois, la maison des adolescents, un lieu rien que pour eux ? Pas vraiment. On y rencontre des professionnels, des adultes et parfois des parents. On peut se demander, des adultes dans une maison des adolescents, en fait, c'est exactement comme à la maison. Eh bien non, pas du tout. La mission principale de la maison des adolescents, c'est accueillir, aider et orienter les jeunes. Depuis janvier 2023, la maison des adolescents s'est installée dans la ville de Montaterre et reste la seule maison des adolescents dans l'Oise. Phrase type sur le site qu'on peut voir, hein, effectivement, concernant la MDA, un lieu dédié aux adolescents de 11 à 21 ans pour s'informer et parler de tout. Gérard, un petit
1: oui. Donc, depuis quelques années, on voit donc se développer une préoccupation continue pour les adolescents qui vont mal. D'abord, peu différenciés, puis de plus en plus, cette préoccupation prend forme dans différents rapports. Donc dernièrement, ceux de la défenseure des enfants. En psychiatrie et à ses marges, c'est la question de la prise en charge des suicidants et le développement de réponses adaptées à la crise, évidemment sous forme d'unités d'hospitalisation qui font question. Car l'adolescent ne se laisse pas facilement prendre.

0: insaisissable, incontrôlable, versatile, sans horaire. La question de son accès aux différents services sanitaires et sociaux pose des questions de finalité, d'organisation et de polyvalence. C'est la raison pour laquelle cette construction atypique qu'est la Maison des adolescents a été voulue par le ministère de la Santé. Les toutes premières MDA sont apparues dès 1999. Aujourd'hui, 68 MDA ont obtenu un financement et pourtant seulement une quarantaine environ sont effectivement ouvertes. Ce nombre encore insuffisant renvoie aux difficultés que rencontrent les différents acteurs à monter leurs projets. Quels sont les freins à la réussite du MDA ? Comment fonctionnent et comment sont financées ces structures ? Répond-elle au cahier des charges établi par le ministère et surtout aux besoins des jeunes et des familles auxquelles elle s'adresse ? Question à laquelle on va essayer de répondre.
1: De répondre, tout à fait. Là, on a trois stagiaires, trois jeunes. On va leur demander s'ils se retrouvent quand on dit que vous êtes insaisissable, versatile, sans horaire. Vous vous reconnaissez là-dedans ou pas du tout ? Vous êtes des adolescents très sérieux, très joyeux.
2: Un peu, je pense qu'on a tous ce côté rebelle en nous au niveau des adolescents. Mais après, ça dépend aussi de la personnalité de chacun. Si on a quelqu'un qui a un trait de caractère bordélique, admettons, bah si il fait le bazar et qu'il a cette difficulté à ranger ses affaires, etc., c'est un peu son trait de personnalité. On ne peut pas trop lui en vouloir. Et c'est un peu son côté rebelle. Alors que si, admettons, on a une personne qui est très organisée, bah lui, il va avoir moins de difficultés à s'organiser de façon régulière.
0: Et vous êtes rebelle contre quoi ?
2: Beaucoup de choses.
1: Mais c'est vrai que nous, on se rappelle plus comment on était quand on était jeune, mais on avait ce côté très rebelle aussi années 80.
0: Non, très très bien.
1: Elisa, tu te reconnais dans ces traits spécifiques ou pas ?
3: Je sais pas trop les mots, je sais pas trop ce que ça veut dire, mais peut-être. Enfin, je sais pas.
1: C'est à vous changer peut-être beaucoup d'idées, mais ça c'est tout à fait normal. À cet âge-là, on se construit. Tu voulais intervenir, Lorenzo ?
4: Oui, moi je pense surtout que les adolescents, ils ont ce sentiment et ils cherchent la liberté en fait. Ils cherchent surtout à être plus libres et à faire plus de choses. Donc c'est vrai que ce côté rebelle, on le voit aussi par le fait qu'ils cherchent de la liberté, qu'ils veulent être plus indépendants finalement.
1: D'accord. Et cette indépendance, vous trouvez qu'on ne vous la donne pas trop ? Que ce soit chez vous ou peut-être au lycée ?
2: La liberté qu'on nous donne, ce sera toujours au détriment de nos responsabilités. Une personne qui a beaucoup de responsabilités, il n'a pas forcément beaucoup de liberté. C'est pas quelque chose qui peut cohabiter.
1: Pour toi, ça ne peut pas cohabiter. Lorenzo, qu'est-ce que tu en penses ?
4: Moi, je pense que c'est un petit peu l'inverse. On peut quand même avoir des responsabilités et être tout aussi libre. Après, sûr que certaines responsabilités vont peser, vont quand même faire qu'on aura moins de liberté, mais d'autres responsabilités peuvent quand même se joindre avec la liberté et cohabiter, à mon avis.
0: Moi, je trouve que c'est une excellente question pour un test de philo.
1: Des tests de philo, tout à fait. Oui, moi, je trouve aussi. Oui. Donc, on va commencer un petit peu, parce qu'il va falloir bien laisser la parole à Laetitia, qui attend patiemment. Cette maison des adolescents donc, est gérée par la Nouvelle Forge, une association qui a pour mission, je cite, d'ouvrir les possibles des enfants, adolescents et adultes en développant leur potentiel dans une perspective inclusive et dans le respect de leur autonomie. Nous avions reçu Mme Yerno Stéphanie en octobre 2024, il y a quelques temps, pour nous présenter l'Institut médico-éducatif de Crépy-en-Valois. Peux-tu nous dire un peu plus concernant la MDA ?
5: Oui, alors comme vous l'avez dit, la Maison des Ados, effectivement, elle est existante depuis 3 ans. Enfin, elle a réouvert parce qu'elle a existé quelques années, en fait, une dizaine d'années, sur Beauvais et sur Creil.
1: Alors moi, j'ai connu celle de Beauvais, effectivement.
5: Oui.
1: Mais il y a eu un laps de temps entre Beauvais qui a été fermé et Montataire.
5: Oui, 10 ans, à peu près. Une dizaine d'années, en fait, où ça avait fermé. Et ça a réouvert, tout simplement, ce que vous le disiez tout à l'heure, il y a eu une volonté, en fait, ministérielle de pouvoir mieux prendre en charge la santé psychique, mais aussi somatique, en fait, des jeunes après le Covid, notamment, parce qu'on a vu que ça avait été un événement qui avait beaucoup impacté la population de manière générale, mais encore plus les jeunes. Et c'est suite en fait à ces événements-là qu'il y a eu un appel à projet qui a été déposé par l'Agence régionale de santé, auquel voilà, la Nouvelle Forge a répondu, d'autres associations aussi. Mais voilà, c'est la note qui a été retenue, en tout cas. Et on a réouvert, effectivement, depuis 3 ans sur Montaterre. Et on accueille donc des jeunes entre 11 et 21 ans. Bien sûr, s'il y a des jeunes de 10 ans qui viennent, qui frappent à la porte, on va leur ouvrir. Et s'il y a des ados... Parce que l'adolescence, hein, neurologiquement parlant, c'est jusqu'à 25 ans, jusqu'à la fin de la maturation du cerveau, voilà. Donc, effectivement, si des ados plus grands passent la porte, on leur répond aussi.
1: D'accord. J'ai vu que dans la Somme, par exemple, je crois qu'il y a 2 ou 3 maisons des adolescents. Oui. Pourquoi qu'un seul
5: Alors,
1: dans l'Oise,
5: dans l'Oise.
1: Manque d'argent ou...
5: Oui, notamment les financements. En fait, nous, on est une des seules maisons des ados de France à être financée exclusivement par l'Agence régionale de santé. Donc, d'habitude, il y a le département qui peut être investi ou alors d'autres structures en tout cas. Donc là, le financement en tout cas principal et unique, c'est effectivement l'Agence régionale de santé. Et puis l'objectif, c'était de pas de faire nos preuves, mais voilà, de dire qu'une maison des ados, c'est effectivement très utile dans l'Oise. L'objectif peut-être sur 2027-2028 d'avoir des antennes, mais pour l'instant, manque de financement et de participation.
1: D'accord.
5: Partenaire,
1: voilà. Moi, j'aimerais savoir quel a été, en fin de compte, l'élément déclencheur pour ouvrir cette maison des ados dans la ville de Montaterre et non, pourquoi pas, dans une ville plus peuplée, peut-être. Mmh. Et quels sont les principaux critères pour un tel projet demandé par l'ARS?
5: Ok. Du coup, déjà, la première question, c'est pourquoi à Montaterre? Donc, finalement, en fait, le bassin criois est une des zones prioritaires, en tout cas en termes de promotion, prévention en santé. Donc, alors ça, c'est le projet qui s'est passé avant que j'arrive, hein, parce que moi, j'ai été vraiment recrutée pour coordonner la maison des ados à son ouverture. Voilà, il y a eu un démarchage de locaux fait sur les villes de Creil, par exemple,
1: Nogent-sur-Oise,
5: etc. Le maire de Montaterre, qui œuvre beaucoup pour la jeunesse, en fait, nous a dit, bah, moi, j'ai des locaux à disposition.
0: Et c'était où?
5: On est situé à côté de la mairie, enfin, vraiment pas très loin.
6: Juste à côté de la mairie.
5: Je sais pas, 100 mètres, enfin, je suis pas très douée.
6: C'est anciennement une pharmacie.
5: Ouais, oui, tout à fait. En fait, on a fait 2 pharmacies parce qu'on a été dans des locaux provisoires. Après, on a refait des travaux dans une ancienne pharmacie qui maintenant est la maison des ados. Donc voilà en fait comment ça s'est fait, tout simplement à cause de locaux. Enfin, ou grâce.
1: D'accord,
5: plutôt grâce aux
1: voilà,
5: locaux
1: donnés
5: par la mairie,
1: effectivement.
0: Et vous êtes combien à travailler?
5: Là, on est 13 salariés, mais en fait, je suis la seule à temps plein. Donc, oui, ça doit faire. On doit être, si on compte les équivalents temps plein, voilà, on doit être 5 à peu près, en continu en tout cas. On peut être des journées où on est 3-4 professionnels, et comme les mercredis, jeudis, on est plutôt aux alentours de 8-12.
0: Et chacun, je pense...
1: Un rôle bien défini.
0: Un rôle bien défini par rapport aux adolescents.
5: Oui. Alors, on fait tous des entretiens d'accueil. C'est-à-dire que tout professionnel de la maison des ados, alors hormis l'assistante de direction, voilà, mais tout le monde fait des entretiens d'accueil auprès des ados pour voilà, questionner un peu leurs demandes, leurs attentes, ce qu'ils viennent chercher en poussant notre porte, ou ce qu'ils ne viennent pas chercher. Mais parce que des fois, c'est aussi les parents qui les emmènent et ils répondent à cette demande-là. Mais... Est-ce que vous voulez que je vous la présente maintenant, l'équipe tout à l'heure?
1: Oui, oui, présente-nous l'équipe un petit peu, c'est intéressant.
5: Alors du coup, on a Julie, qui est l'assistante de direction. C'est celle qui répond en fait finalement à tous les appels téléphoniques et aux mails de parents, de jeunes qui souhaitent avoir des infos et prendre des rendez-vous avec nous. On a donc Amar et Sacha, qui sont deux psychologues en plus de moi, en tout cas dans l'équipe. On a ensuite Mathieu, qui est éducateur spécialisé, Noémie, qui est infirmière. Tassienne, qui est assistante sociale. On a Isabelle, qui est médecin généraliste, mais spécialisée autour des questions de nutrition, qui est là avec nous. On a Stéphanie aussi, qui est pédopsychiatre. Alors, elle, qui est plutôt là en soutien à l'équipe, en fait, elle ne fait pas de consultation en direction des jeunes. C'est plus pour nous épauler si on a des situations difficiles. Et ensuite, on a donc une chargée de prévention qui s'appelle Solène. Et on a une jeune alternante aussi en communication. Dans l'équipe. Puis après, on a des stagiaires qui viennent, on accueille des services civiques entre 6 et 8 en fonction des années, des services sanitaires, des facs d'Amiens.
1: D'accord,
5: on est assez ouvert, voilà, même pour, voilà, y a beaucoup de passages et on accueille les jeunes même dans leur parcours pro. aussi.
1: D'accord. On dit toujours que l'adolescence n'est pas un long fleuve tranquille, hein, pour certains. C'est une période de construction de soi et de transformation qui peut aussi fragiliser. Dans la présentation des maisons des adolescents, hein, on peut lire, hein, sur l'agence régionale système de santé. Donc, le lieu d'accueil et d'orientation des jeunes dans le système de santé, c'est donc un projet multipartenarial afin de permettre un meilleur accès aux soins, mais aussi une attention éducative et d'orientation. Quels sont les partenaires départementaux et régionaux que tu as dans ce dispositif? Et après, on verra pour les aides financières de l'État.
5: Oui.
1: Parce que les partenaires, il y a certainement des associations, notamment.
5: Et bah, du coup, dans l'équipe, on a deux professionnels, en fait. Quand j'ai vu la question,
1: j'ai répondu après.
5: On a deux professionnels, en fait, qui sont mis à disposition par deux structures phares, hein, quand même, pour les ados. Donc, l'Éducation nationale, qui nous met à disposition un mi-temps de professeur des écoles sur la maison des ados. Et puis, on a la PJJ, Protection de la jeunesse judiciaire, du coup, qui met à disposition aussi Jennifer, qui est éducatrice à la PJJ, en fait, à mi-temps aussi pour nous. Donc vraiment, l'équipe, elle est aussi étoffée grâce aux contributions des partenaires. Et puis après, on a de nombreux partenariats, enfin, je ne peux pas tous vous les lister, mais avec, en fait, tous les lieux qui accueillent des jeunes entre 11 et 21 ans ou leur famille.
1: D'accord.
5: Sur tout le territoire.
1: Quel va être le rôle vraiment donc de la prof des écoles qui est présente près de vous?
5: Alors là, nous, elle travaille beaucoup autour de tout ce qui va être l'accompagnement des jeunes dans la méthodologie de travail. Elle accompagne pas mal d'adolescents qui peuvent avoir des troubles 10, peu importe lesquels, voilà, pour les aider à se remobiliser. Elle travaille aussi sur le décrochage scolaire. Donc elle peut accompagner des jeunes sur des créneaux un peu particuliers. Mais en tout cas, elle ne fait pas d'aide aux devoirs.
1: D'accord.
5: Elle est plutôt pour les aider à comprendre la méthode de travail adaptée à leurs difficultés.
1: D'accord. Je voulais savoir aussi, est-ce que les jeunes qui viennent frapper à la porte, viennent-ils spontanément ou alors sont-ils dirigés par des instances telles que l'Éducation nationale, sans doute, hein, je suppose, par des professionnels de santé aussi. C'est bien ce qu'on disait, il y a un gros réseau associatif qui intervient auprès de vous. Est-ce qu'il y a vraiment des jeunes qui viennent comme ça, spontanément?
5: Je dirais quand même que la plus grande majorité des jeunes qui viennent, c'est suite à des orientations effectivement de partenaires, d'infirmières scolaires, assistantes sociales scolaires. On a une minorité de jeunes qui viennent frapper à la porte quand même tout seuls. Soit ils sont orientés effectivement par leur famille, des collègues, ou alors des jeunes qui sont déjà passés, qui nous recommandent. En un an, on a quand même doublé la file active de la maison des ados, donc c'est pas rien. Et c'est-à-dire qu'on est de plus en plus reconnus aussi sur le territoire. Et on a autant de jeunes en fait qui viennent du bassin créois. Alors, dans le bassin créois, on comprend aussi, par extension, nous, les villes de Senlis, etc., parce que c'est pas très loin. Et puis après, l'autre moitié vient des autres villes, comme ça peut être Méru, Compiègne. Donc, on est quand même repérés sur tout le département, oui.
1: D'accord.
0: Et ça ne demande pas aux autres communes, par exemple, qui connaissent pas, d'essayer de créer une maison des ados?
5: Alors, on a eu des sollicitations, notamment avant les élections municipales, de pas mal de mairies, en tout cas, qui voulaient ouvrir des antennes. Nous, on serait plutôt OK, en fait, hein, pour ouvrir des antennes un peu partout sur le département pour couvrir, pour couvrir les demandes et répondre aux besoins des jeunes. Le souci, c'est un peu le serpent qui se mord la queue, c'est le financement.
1: Le financement, on va y revenir, mais du coup, je rebondis sur la question donc, de Gérard. Comment faire, en fin de compte, pour se faire connaître ailleurs? Puisqu'il y a des enfants qui viennent de Méru. Donc, soit vous vous déplacez à Méru ou à Compiègne, ou ce sont les parents qui sont obligés de les amener sur place à Montaterre?
5: Non, alors effectivement, c'est les parents qui les amènent sur place, ou alors des jeunes qui sont assez débrouillards, qui prennent les transports, ou alors des jeunes majeurs qui peuvent avoir le permis, en fait. On peut l'avoir avant même d'être majeur, maintenant, le permis.
1: Oui.
5: Qui viennent par leurs propres moyens. Mais pour l'instant, nous, on ne fait pas de consultation individuelle en dehors des locaux de Montaterre.
1: D'accord, faut être
5: un
1: montateur.
5: Oui, des interventions collectives, ça on en fait partout. Mais l'individuel, c'est vraiment dans nos locaux.
0: Et il y a des horaires et des jours précis?
5: Oui, alors déjà on n'est pas ouvert le week-end.
1: Ça voilà. Je comprends pas.
5: Un jour peut-être quand on sera plus nombreux, on pourra, parce que de toute façon c'est vrai que c'est un besoin identifié hein, de pouvoir être présent le samedi, mais les professionnels ont aussi généralement une vie à côté, de famille ou pas d'ailleurs, mais du coup l'enceinte est ouverte du lundi au vendredi. On fait deux nocturnes le mercredi et le jeudi, alors nocturne jusqu'à 19h, et une fois par mois le mercredi jusqu'à 20h. Et puis après, on est sur des horaires plutôt classiques, en fait, de 9h30-17h d'ouverture sur le lundi-mardi.
1: D'accord. Alors, on va voir les financements maintenant, hein, après avoir vu les partenaires.
5: Oui.
1: Donc, comment ça se passe exactement au niveau des financements, la région, le département, l'État, il y a des aides quelconques?
5: Alors, le financement, c'est très simple parce que l'enveloppe globale, en tout cas, de financement, c'est l'Agence régionale de santé. Ensuite, on a des financements qui ne sont pas directs, mais par exemple, les mises à disposition de professionnels, ben, en fait, ça va coûter le salaire de Mélina et de Jennifer pour les deux instances qui nous mettent à disposition des professionnels. La Nouvelle Forge met aussi à disposition des professionnels dans l'équipe que j'ai citée tout à l'heure, parce que l'enveloppe qu'on a ne suffit pas en fait en termes de besoins pour répondre aux questions des jeunes et aux préoccupations des parents et aussi des professionnels qui les accompagnent. Et puis après, on répond à des appels à projets, en fait, qui sont soit portés par les agglomérations de communes, soit qui sont portés par la CAF. Et puis, si on est sélectionné, on a des financements supplémentaires dans ce cas-là, mais pas de département.
6: Mais est-ce que vous avez des demandes de subventions par rapport à certaines communes qui sont... À proximité.
1: Des appels à projets ou des choses comme ça?
5: Bah, en fait, on répond aux appels à projets qui sont envoyés. On peut avoir des appels à projets sur des quartiers prioritaires, par exemple, auxquels on va répondre. Si on est sélectionné, effectivement, on va avoir des financements supplémentaires. Mais pour l'instant, il n'y a pas eu de démarchage particulier, en tout cas, d'aller vers des municipalités pour avoir des financements supplémentaires.
1: Donc, la première rencontre avec le personnel de la maison des adolescents, ça va vraiment être très déterminant pour la suite des relations entre vous et les jeunes, parce que parfois ils sont un peu perdus, parfois seuls aussi avec leur angoisse. Comment instaurer une confiance entre vous et les jeunes? Est-ce qu'ils vous écoutent facilement? Est-ce qu'ils parlent facilement?
5: Alors ils nous écoutent facilement, j'ai envie de dire oui, parce qu'ils ont l'habitude finalement d'être un peu dans cette posture quand ils viennent à des rendez-vous. Enfin, en tout cas, nous, on n'a aucune difficulté.
1: Même au premier rendez-vous.
5: Même au premier
1: rendez-vous.
5: Il y a une
1: relation.
5: Mais en fait, ça va dépendre de la posture que va adopter le professionnel. Nous, on est très attentifs à ce qu'on puisse avoir une posture bienveillante, d'écoute, d'écoute active aussi, hein, parce que souvent, une des choses qui peut nous être remontée aussi en consultation, c'est que, en tout cas, ils ne se sentent pas entendus, écoutés dans leur famille ou dans les cercles, en tout cas, qui les entourent. Donc on est très attentif à ça et leur demander en fait quel est l'objectif de leur venue ici. Parce que les parents ou les professionnels qui les orientent peuvent avoir une idée. Et puis eux, ils ont envie de parler de toute autre chose. Donc nous, on va se concentrer sur ce qu'ils vont apporter en fait en consultation.
1: Giuliano, Elisa et Lorenzo, qu'est-ce que vous pensez de cette maison des ados? Bon, après, il y a des ateliers, des choses comme ça. Mais est-ce que pour vous, c'est réellement nécessaire pour les jeunes d'avoir un point d'écoute où ils peuvent parler tranquillement, sans être jugés aussi?
2: Oui, c'est une bonne initiative, sachant que moi, personnellement, j'ai remarqué qu'il y avait de plus en plus d'adolescents qui se sentaient seuls. Donc, avoir un coin où ils peuvent parler, être écoutés et discuter, ça peut être bien.
1: D'accord, merci Giuliano, je vais y arriver. Lorenzo ou Elisa, vous voulez rajouter quelque chose sur ce que vient de dire Giuliano?
4: Je suis d'accord avec lui, et puis c'est vrai que le fait que les jeunes soient écoutés et se sentent écoutés aussi en retour, c'est quelque chose qui permet aux ados de se construire. Pour ceux qui ont du mal, justement, ils vont pouvoir se développer et devenir... de bons adultes à l'avenir, de bons citoyens. Donc c'est vrai que c'est une très bonne initiative, cette maison des jeunes.
0: Mais pourquoi pas de dialogue avec les parents?
4: Parce que...
1: C'est un peu compliqué parfois.
4: Parfois ça reste compliqué pour certains adolescents de se confier à ses parents ou à quelqu'un dans sa famille. Donc c'est vrai que parfois que ce soit quelqu'un extérieur à la famille, c'est bien de pouvoir se confier à ces personnes-là.
1: Est-ce que vous trouvez que le monde des adultes, justement, n'est pas assez à l'écoute des jeunes?
2: Le truc, c'est qu'on a beaucoup d'adultes qui sont en position d'autorité sur les adolescents. Et quand on est adolescent, c'est difficile de parler avec quelqu'un qui est entre guillemets supérieur à nous dans le contexte social.
1: Excuse-moi, mais c'est pas parce qu'il est autoritaire qu'il ne peut pas être à l'écoute, si vous trouvez que ça va
5: parce que c'est autoritaire sous forme de domination, tu veux dire?
1: Oui, c'est ça. Voilà. Oui, oui.
2: C'est l'adulte qui va dire quelque chose, on va devoir le dire, même on va devoir le dire ou le faire, même si on n'est pas d'accord sur certains points. Il y a des situations où malheureusement l'adolescent il a pas le choix,
1: il est obligé de le faire. D'accord. Et vous voulez rajouter quelque chose sur non, c'est bon pour tout le monde. Ok.
5: Bah, vous savez, je peux juste rajouter qu'effectivement, l'adolescence, c'est une période, comme vous disiez tout à l'heure, charnière, parce qu'en fait, on a besoin de développer son autonomie et en même temps, on a besoin de savoir qu'on a des adultes sur qui compter. Et c'est un peu là où tout se joue. C'est-à-dire qu'effectivement, on n'a pas envie de tout raconter à ses parents et c'est normal, on a tous eu, je pense, autour de cette table des choses encore aujourd'hui qui sont secrètes et qu'on n'a pas dévoilées. Et c'est normal. Et l'objectif, c'est effectivement de se dire que la maison des ados, ça peut être un lieu où on vient parler en fait, de tout, que ce soit des difficultés au niveau de la santé psychique, mais des choses plus... Alors, je dirais pas banal parce que c'est pas du tout banal, mais plus légère, comme je sais pas, je vais avoir une première relation, j'ai des questions, et en fait, ça c'est un tabou dans ma famille, on peut absolument pas en parler. Je sais qu'à la maison des ados, je peux venir parler de ça avec n'importe quel professionnel.
1: Oui, c'est peut-être plus facile avec un inconnu, effectivement.
5: Bah, parfois, ça peut l'être en tout cas.
0: Mais quand c'est la famille qui vient avec un adolescent.
5: Oui. Eh ben, en fait, on fait toujours, on reçoit toujours la famille, on reçoit, les parents qui viennent, ou alors des représentants légaux ou un adulte de confiance avec le jeune, mais on fait toujours aussi un temps qu'avec le jeune et un temps qu'avec les parents. On essaye d'avoir ces trois temps lors de la première rencontre. S'il y a besoin de le répéter, on le fait. Mais après, ça devient, en fonction des objectifs aussi des familles, ça devient plutôt le lieu du jeune, sauf si on fait des rendez-vous familiaux, etc. Mais on se concentre principalement quand même sur la demande du jeune.
1: Alors j'ai vu aussi sur le site que tu proposais, quoi, que toute l'équipe proposait un agenda. Est-ce que tu peux un peu nous parler des ateliers, certainement que vous faites parents-enfants, ou avec les professionnels, comment que ça se passe un petit peu?
5: Alors du coup, c'est vrai qu'on a trois missions principales. Ça s'appelle Maison des ados, mais du coup, il faut voir au sens plus large. Donc effectivement, on a des ateliers bien spécifiques pour les ados. Donc, alors déjà, on fait des interventions collectives dans tous les établissements qui nous sollicitent, dans la mesure du possible, hein, parce que là, on n'est pas à 400, donc on essaye de répondre au plus grand nombre. Et on fait aussi des ateliers donc le mercredi après-midi, où là, on laisse quand même le choix aux jeunes de pouvoir sélectionner une thématique ou un sujet d'actualité qui les questionne. Et puis, on choisit le média, en fait. Est-ce qu'on fait un ciné-débat? Est-ce qu'on décide que c'est plutôt un atelier graphique? Un atelier, je sais pas, théâtre. Enfin, les jeunes choisissent, en tout cas, en venant sur place le mercredi. On fait aussi un atelier graphe le jeudi, là, avec un groupe un peu plus restreint, dont l'objectif, c'est de travailler, en fait, autour d'un message de prévention qui leur semble important pour leur âge et qu'ils aimeraient transmettre à d'autres. Donc ça, c'est vraiment ce qu'on va faire de manière assez régulière pour les jeunes. Enfin, pas régulière, en fait, toutes les semaines. Et puis après, une fois par mois, on a aussi un groupe à destination des professionnels. Si eux, ils se posent des questions par rapport aux jeunes qu'ils accompagnent et qu'ils ne trouvent pas de solution ou qu'ils ont besoin d'un regard extérieur. Et puis après, on a une fois par mois, le mercredi soir, donc 18h-20h, une soirée des parents sur une thématique qu'on définit en fait en janvier. On fait toute l'année jusqu'à décembre. Donc les dernières qu'on a eues, ça a été l'utilisation des écrans à l'adolescence, la question de la prise de risque, parce que juste avant l'été, on sait aussi que c'est une période où c'est une période qui est plus à risque pour les premières consommations, peu importe lesquelles, pour les premiers rapports non protégés. Enfin voilà, donc on essaye aussi de coller avec l'actualité saisonnière, on va dire. Et puis après, on fait aussi pendant les vacances scolaires, on essaye de mettre en place des activités exceptionnelles. Donc là, on a un planning assez fourni pour juillet et on est en train de travailler sur celui du mois d'août.
1: Comment vous faites? Parce qu'il y a des enfants de 11 à 21 ans, hein. C'est par groupe d'âge ou pas du tout? Ne vous triguez pas du tout de cette manière?
5: En fait, quand on a les inscriptions, on demande toujours l'âge. Parce qu'effectivement, si on veut parler... consommation à 11 ans ou à 19, ça va pas être quand même la même thématique et la même façon d'aborder les choses. Donc si on voit qu'il y a trop de différences en fait dans les groupes, on va être amené à séparer le groupe en deux et à pouvoir travailler différemment. Mais on est attentif effectivement aux tranches d'âge.
1: Quelles sont les demandes en fin de compte des jeunes au niveau des thématiques? Il y a des thématiques qui doivent certainement les intéresser plus que d'autres. Quels sont les thèmes?
5: Alors, c'est pour ça qu'ils collent aussi parfois à ce que les adultes attendent d'eux, dans le sens où on a beaucoup de questionnements aussi autour du harcèlement, mais qui de toute manière est une quand même grande cause, on va dire, nationale. Donc, mais quand même, ils sont très intéressés là-dessus. Les consommations avec tout ce qui est les puffs, etc., c'est des choses sur lesquelles ils viennent, eux, plutôt demander des infos, plus pour être rassurés, qu'est-ce qu'il y a dedans, etc. La santé mentale, hein, le bien-être, tout ça, c'est vraiment très, très prégnant. Et puis après, on va voir... alors nous, on met à cœur aussi de pouvoir lutter contre la précarité menstruelle pour favoriser l'égalité entre les filles et les garçons. Parce qu'on sait qu'il y a beaucoup de filles, en fait... qui ne peuvent pas s'acheter de quoi se protéger pendant leurs règles, hein, pour parler simplement. Donc nous, on met à disposition aussi des protections à la maison des ados pour leur éviter en fait, d'être déscolarisés, de louper des jours d'école ou de ne pas pouvoir s'investir dans leur quotidien.
1: Je vais me retourner vers les stagiaires. Pour vous, actuellement, quelle est la thématique qui vous préoccupe le plus? Il y en a certainement une ou deux, non quand même? Non.
0: Ils sont rebelles, mais ils n'en ont pas.
4: Si, je pense quand même qu'il y a des choses qui nous préoccupent en tant que lycéens, pour le coup. Je pense que déjà, il y a tout ce qui est la question du harcèlement, de l'exclusion sociale de certaines personnes, malheureusement, qui sont exclues de par, par les personnes. Je ne sais pas trop comment l'expliquer, mais voilà. Et puis, du coup, il y a le harcèlement. Et puis, c'est vrai qu'il y a les premières consommations, que ce soit fumer, que ce soit boire de l'alcool, tout ça. C'est vrai qu'on est en plein dedans, finalement. Donc... Voilà, c'est sûr que bon, on a beaucoup été sensibilisés quand on était jeunes à ne surtout pas faire ça, mais on sait tous que justement, en revenant sur cet esprit de liberté que les adolescents cherchent, ils vont essayer de contourner justement ces sensibilisations qu'on nous a tous dit en étant jeunes pour quand même essayer. Enfin,
1: l'interdit attire.
4: C'est ça.
5: Bon, tout en sachant que nous, on essaye quand même, je fais une petite parenthèse, enfin, c'est pas on essaye, on. Enfin, la prévention, sensibilisation par la peur et l'interdit fonctionne absolument pas. Donc, nous, ce qu'on fait en tout cas à la maison des ados, c'est plutôt qu'on essaye d'équiper les ados en fait de compétences pour savoir résister à la pression des pairs. Si en fait, on n'a pas envie d'expérimenter, parce que l'expérimentation, en fait, ça fait partie de la vie adolescente et après aussi. Mais l'objectif, c'est de se dire, nous, nos ateliers, les groupes de prévention, etc., c'est de leur dire, bah, si toi, tu as envie d'être dans ce groupe-là, mais que tu n'as pas envie d'avoir tous les codes de ce groupe, tu as aussi le droit. Et tu as aussi le droit de te mettre en avant par d'autres valeurs qui te sont propres. Donc, on vient aussi travailler toutes ces qualités et compétences avec les jeunes.
0: Mais je voudrais leur poser une question aussi, jeunes. Le temps d'écran, combien?
1: Oh, pas beaucoup, certainement.
0: Allez, soyez francs.
2: Non, pas tant que ça.
0: C'est-à-dire?
1: Pas tant que ça.
2: Pas tant que ça, par rapport à ce que je peux voir habituellement sur les réseaux sociaux où les gens comparent leur nombre d'heures. Moi, ça va.
1: Ça va.
0: Combien?
2: 6 heures, mais ça va.
1: 6 heures, quand même.
0: Quand même.
6: Ouais, c'est la moyenne quand même.
1: Ouais, et vous prenez ChatGPT, non? Vous l'utilisez ou pas, non?
2: Oh, rarement.
1: Rarement.
4: Rarement, c'est pas la meilleure des idées de l'utiliser. Les profs le voient. Enfin, c'est pas la même qualité de rédaction, par exemple, pour une rédaction en français. Après, sinon, pour revenir à mon temps d'écran, moi aussi, on est sur du 6 heures, assez facilement.
0: Oui. Et là, on l'entend pas dans son petit coin.
1: Qu'est-ce que vous recherchez, en fin de compte, sur les réseaux sociaux? Les informations, parce que je suppose que vous ne regardez pas la télé, que vous n'écoutez pas la radio, vous vous informez par vous-même?
4: Je m'informe quand même un petit peu sur les journaux télévisés, quand même la télé, je l'écoute de temps en temps, et je suis quand même un petit peu l'actualité, parce que ça m'intéresse. Après, donc il y a diverses façons de la suivre, hein, l'actualité, hein, du coup, avec les réseaux sociaux aussi, c'est devenu facile de la suivre, l'actualité, finalement, de par les gens qui nous la proposent. Après, voilà, il faut toujours savoir faire la distinction entre les fake news et les vraies informations.
1: Et c'est là toute la difficulté.
4: C'est là toute la difficulté.
1: Toute la difficulté. Qu'est-ce qui est vrai, qu'est-ce qui est faux, qu'est-ce qui est faux, qu'est-ce qui est vrai, c'est compliqué, effectivement.
4: Surtout qu'aujourd'hui, il y en a de plus en plus des fake news, donc il faut faire attention et puis justement faire de la prévention là-dessus pour savoir vérifier si c'est vrai ou pas.
1: D'accord. On va continuer un petit peu, on reviendra vers vous. Est-ce que tu proposes des ateliers culturels ou artistiques, justement afin d'encourager les jeunes à être curieux, à aller de l'avant Tu peux nous en parler un petit peu, nous en dire un peu plus?
5: Alors, ça tombe très bien, mais c'est la première fois, donc on ne va pas dire qu'on le fait beaucoup non plus.
1: Ça tombe bien.
5: Voilà, ça tombe très bien. On organise en fait une sortie au Musée du Louvre sur le mois de juillet, en partenariat en fait avec des partenaires de la ville de Creil. Donc là, l'objectif, ça va être d'accompagner 5 jeunes. Alors, pas forcément du bassin creillois, hein, c'est vraiment 5 jeunes de la Maison des Ados sur Paris toute une journée, effectivement, à 9h-17h, et de pouvoir... Vivre ça, tout est gratuit. On leur demande juste d'amener un pique-nique. Voilà. Mais donc voilà, première sortie culturelle pour la Maison des Ados et les jeunes qui le voudront, du coup, en juillet au Louvre.
0: Pour des futurs Rembrandt. Pour des futurs Rembrandt.
5: Oui.
0: Qui sait, on ne sait jamais.
5: On sait jamais. Bah,
1: ça peut peut-être oui, les aider à trouver leur voie. Combien de jeunes sont accueillis à peu près par an?
5: Alors, à peu près, on va dire, dans nos locaux, il y en a 600. À peu près, de jeunes qui sont accueillis. Et après, hors les murs, donc ce que je vais appeler toutes les actions en fait, de prévention qu'on va faire dans les établissements, tous les forums, etc., on est plutôt autour de, alors je vais faire une grande fourchette, 3-4 000 jeunes quand même qu'on voit dans les établissements scolaires ou missions locales, les dispositifs spécialisés.
0: Mais il y a un aller-retour avec les missions locales?
5: Alors, on fait pas mal de groupes, en fait. On leur propose de venir faire des groupes avec avec les jeunes de la mission locale dans nos locaux. Et on essaye de faire une fois chez nous, une fois chez eux, pour en fait qu'ils se sensibilisent aussi à l'environnement de la Maison des Ados, pour que ça les incite à revenir, en fait.
1: Et au niveau de l'âge le plus représentatif, c'est les 11-13 ans ou alors
5: non, c'est plutôt... Enfin, ça a évolué en fait par rapport à l'année dernière. L'année dernière, par exemple, on avait plus de filles jeunes que de garçons. Et cette année, c'est un peu égal. Et c'est plutôt les 14-18.
1: 14-18.
5: Ouais. Ça a augmenté en fait. L'année dernière, on était plus sur du... c'était 13-15. Mais là, voilà, on est plus sur du 14-18. Donc 14-18. La tranche d'âge, c'est agrandi.
1: Et qu'est-ce qu'ils viennent rechercher alors exactement?
5: Exactement, on a quand même beaucoup de personnes liées au mal-être, on a beaucoup de révélations de violences, parce que ça c'est une préoccupation dont on n'a pas parlé tout à l'heure, beaucoup de révélations de violences sexuelles intrafamiliales ou dans les premières relations, en tout cas amoureuses, avec le consentement qui n'a pas été respecté d'une part ou de l'autre. Donc on a pas mal de jeunes en fait qui viennent pour ça, des familles aussi qui sont démunies et qui savent pas comment faire. Donc on accompagne ces familles dans ces démarches-là, et puis on réoriente vers les professionnels qui sont aussi plus outillés
1: pour les aider. Oui.
0: Ouais, je sais pas, parce que moi j'avais des statistiques là qui disaient 25% pour la dépression, 25% pour l'angoisse, 25% pour troubles des relations familiales. Et on allait quand même jusqu'à 25% pour tentative de suicide.
1: C'est énorme.
5: Donc c'est de toute façon, le mal-être, effectivement une des principales causes de consultation. Après, effectivement, ça peut être pour la gestion de crise d'angoisse, ça peut être... on reçoit effectivement des jeunes aussi qui ont déjà fait des tentatives de suicide, sont déjà passés par les services de pédiatrie. Mais nous, notre objectif, c'est aussi de les rediriger vers les centres médico-psychologiques. On a la Nouvelle Forge dans le sud de l'Oise. On a la chance d'avoir une équipe mobile ado qui peut aller au domicile aussi des adolescents, pour ceux qui n'arrivent pas à se mobiliser vers le soin ou vers la scolarité. Donc voilà, en fait, notre travail aussi, c'est de travailler l'orientation des jeunes vers une meilleure prise en charge et aussi de leur donner le pouvoir d'agir sur leur santé et leur bien-être.
1: Alors c'est vrai qu'on n'entend que ça actuellement au niveau des... Moi j'écoute plus la radio, mais il y a plein d'émissions sur la santé mentale des jeunes, Rien ne va, etc. Et là, je me retourne vers nos petits jeunes et... Est-ce que vous trouvez vraiment, vous, qu'il y a eu un changement au niveau des jeunes, qu'au niveau santé mentale, ils sont pas bien dans leur peau, qu'il y a des angoisses? Et peut-être, alors on met tout sur le dos du confinement.
6: Surtout après le confinement.
1: Après le confinement. Qu'est-ce que vous pensez de tout ça, vous qui êtes jeune, automatiquement, vous êtes peut-être plus apte que nous, adultes, à voir ce qui se passe réellement autour de vous, autour des jeunes. Mais toujours vous amusez quand même, rassurez-nous.
2: Oui. Moi, je pense que c'est pas une question de... Il y a plus de personnes qui sont dans un mal-être, mais je pense surtout que c'est des personnes qui, maintenant, osent plus...
1: On les détecte.
2: À être détectées ou à essayer de se sortir de tout ça. Je pense que c'est surtout pas une question de nombre, mais une question de visibilité.
1: Oui. C'est vrai qu'on détecte plus maintenant.
5: On détecte peut-être plus, mais il y a quand même une augmentation de 20%, en tout cas sur les Hauts-de-France, de déclaratifs, en tout cas. Donc c'est quand même à prendre en compte. Après, il y a une nouvelle étude là, qui est ressortie. Enfin, c'est une étude qui se fait tous les 4 ans, qui s'appelle En classe, pour aller dans ton sens. Et je l'ai sous les yeux, donc voilà, comme ça, je vais le lire. Il y a une hausse quand même du bien-être mental chez les collégiens et les lycéens, avec plus 11 points, ils mettent par rapport à 2022. Donc peut-être aussi que c'est en train de se renverser.
0: Mais est-ce que vous en parlez entre vous?
1: Oui, est-ce que vous parlez? Quel est le
0: on
1: thème?
0: On l'entend pas, là.
1: Ouais, ouais. Elisa. J'aimerais
0: bien qu'elle nous dise quelques mots, quand
1: est-ce
0: même.
1: Est-ce que vous avez des thèmes propres à vous, les jeunes, que, en fin de compte, les adultes, on n'y pense pas, peut-être? Est-ce qu'il y a des thèmes vraiment qui vous perturbent, qui, voilà.
6: Est-ce qu'il y a déjà de la communication entre vous? Parce qu'avec tous les réseaux, tout autre, est-ce que vous arrivez déjà à communiquer? S'il n'y a pas de communication entre les adultes, moins de communication avec les adultes, est-ce qu'entre vous déjà?
1: Oui, je pense qu'entre eux, il n'y a pas de souci.
6: Il y a de la communication.
3: Moi, je ne suis pas d'accord. Non, entre nous, il n'y a pas de communication. Enfin, je ne sais pas. Je ne sais pas, personnellement, je ne communique pas mes problèmes à mes amis, quoi.
1: D'accord.
3: C'est un peu...
1: C'est mais pas pour toi, c'est personnel, problème. Voilà. Bah,
0: oui. C'est secret.
3: Oui, c'est secret. Et aussi, bah, ça ne les concerne pas, donc je ne vais pas les déranger avec... C'est ça. Voilà.
0: Mais le fait de ne pas en parler, peut-être que vous avez les mêmes problèmes.
3: Je ne sais pas. Ah.
1: De quoi vous parlez entre vous, en fin de compte? Vraiment, il y a quand même bien un sujet qui...
0: À part la Coupe du Monde. Hein.
1: Ah oui, à part la Coupe du Monde.
4: À part la Coupe du Monde.
1: À part la Coupe du Monde, à part le climat, parce qu'on ne fait que d'entendre ça. C'est sûr, on n'entend que ça en ce moment. Non, il n'y a pas d'idée.
4: Bah si, bah, on raconte notre vie finalement, on raconte qu'est-ce qu'on fait, mais des choses sont plutôt positives, on ne va pas raconter les choses plus négatives, de par peur de plomber l'ambiance entre nous, de par le fait qu'on veut conserver des choses pour nous. Mais du coup, on va forcément parler des choses positives qui nous a plu. Par exemple, on a été au restaurant, on a bien aimé ce qu'on a mangé. Mais moins de choses négatives, pour le coup.
5: Mais du coup, la question que je me pose, c'est vers quel adulte ou plus grand ou personne de votre âge, vous tournez, en fait, quand vous avez des difficultés? Enfin, moi, je me rappelle, j'étais adolescente il y a quoi, 20 ans maintenant.
1: Ça commence à dater. Voilà.
5: Mais je me rappelle pouvoir dire, je sais pas, à la maison, mes parents, pardon, ils m'emmerdent. Je me sens pas très bien. Et ça, on en parlait avec nos amis. En tout cas, on se sentait la liberté de pouvoir parler aussi des moments qui allaient moins bien. Et bien sûr, on parlait de ce qui allait mieux.
1: On était toujours assez positifs. Nous, dans les années 80, c'était la bonne époque, effectivement. On était très positifs. Moi, j'avais la chance d'avoir un grand cousin et d'avoir pas mal de copains-copines. On était vraiment un groupe. Et c'est vrai qu'on parlait de tout et de rien. Mmh. Et vraiment, le thème qui était arrivé vraiment au lycée, au niveau des années 80, c'était la drogue, en fin de compte. Parce que c'est là vraiment que les gens ont commencé à connaître la drogue. Ça, c'était peut-être un fléau. Voilà. Mmh. Et vous?
2: Moi, personnellement, j'ai un groupe d'amis qui est quand même très soudé. Donc, il n'y aura pas de tabou sur des sujets. Après, je sais que si je ne me sens pas bien ou que j'ai un problème, je peux aller voir un ami et que je sais que j'aurai une oreille sur qui compter. Après, c'est toujours bien d'avoir une figure paternelle ou maternelle pour nous écouter. Moi, je sais que si j'ai un problème, je vais voir ma mère et on en discute.
1: Et moi, j'allais voir ma grand-mère. Voilà.
5: Et on le retrouve beaucoup en consultation. C'est vrai. De la grand-mère. C'est vrai. Je pense qu'il y a sûrement des gens qui ont dû étudier.
6: Peut-être plus au niveau des grands-parents.
1: Jackie, ton petit billet d'humeur.
7: Oui, par rapport.
1: Elle est bonne aujourd'hui, elle n'est pas bonne avec la chaleur.
7: C'est un constat par rapport à ce qu'on voit autour de nous en ce moment et surtout et ce qu'on entend là en ce moment aussi. Ben, un constat, la société va mal. Nous, adultes, on le voit. Alors peut-être que vous, les jeunes, c'est peut-être aussi des sujets que vous appréhendez pas entre vous puis autour de vous. Mais donc avec l'empilement de tous ces problématiques extérieures et surprises qui nous arrivent partout de tout.
1: On a des surprises.
7: Mauvaises.
1: C'est souvent des mauvaises.
7: La mauvaise en ce moment, c'est les réchauffements climatiques et tout ça. Donc c'est vrai que la jeunesse, moi je trouve que la jeunesse, elle a du mal à s'y retrouver dans toutes ces problématiques, puisque nous-mêmes adultes, on a du mal à s'y retrouver. Donc ça, Ça dépeint pas un peu sur la jeunesse, toutes ces problématiques.
0: Alors on va leur demander.
1: La géopolitique, bah, la oui, politique.
7: Comme nous, les adultes, on se pose des questions. Peut-être que. Est-ce que vous ne posez pas des questions, justement, sur le réchauffement climatique, sur toutes ces choses-là, quoi.
4: Alors là, ça va être plutôt à mon ressenti personnel à moi. Moi, je suis plutôt intéressé par tout ce qui est questions géopolitiques, les questions d'écologie, etc. Là, avec le détroit d'Ormuz qui a encore été fermé, alors qu'il devait être ouvert avec Trump, tout ça. Bon, je suis quand même certaines choses géopolitiques. Je suis également les choses de l'actualité sur l'écologie. C'est quand même quelque chose qui me plaît parce que moi, j'aime bien être informé finalement. Donc, je suis souvent ça. Ce qui explique mon choix de spécialité, justement, hein, que j'avais dit au début avec AGGSP. C'est histoire, géographie, géopolitique et sciences politiques. Donc voilà, je suis très intéressé par tous ces sujets personnellement. Après, moi, je ne sais pas ce qu'il en est d'eux. Mais moi, franchement, j'apprécie apprendre et en connaître de plus
1: davantage.
4: En plus, en fait.
1: Et pas aller chercher tes informations toujours au même endroit. Bien aller chercher un peu partout.
4: Un petit peu partout.
1: Voilà. Mm-hmm. Giuliano.
2: Moi, je me tiens informé. Mais moi, ce qui m'intéresse vraiment, c'est la réflexion qu'il y a derrière. Moi, savoir quelque chose, parce que je sais quelque chose, c'est bien, c'est intéressant, mais moi, je veux voir la réflexion qu'il y a derrière. C'est-à-dire, quand Lorenzo parle du détroit d'Ormuz qui a été refermé, moi, j'aime bien savoir pourquoi ça a été fermé. Moi, pourquoi Donald Trump a décidé de déclarer la guerre, etc. C'est ce genre de choses, et moi aussi, j'aime bien débattre avec mon groupe d'amis, donc du coup... C'est surtout pour débattre et connaître les points de vue de chacun.
4: Alors, ça, Giuliano, c'est... si je ne me trompe pas, hein, le détroit d'Ormuz, il a été refermé parce que c'est une... comment ça s'appelle ? Il y a l'Israël qui a attaqué le Liban.
2: Oui, mais après, c'est le même groupe.
4: Ah ouais, je crois que c'est un truc comme ça.
2: C'est un peu le même
4: groupe. Bah, en tout cas, il y a une bombe qui a été relancée sur l'allié de l'Iran et du coup, il a refermé.
1: C'est ça, oui. Ils ont réattaqué, l'Israël a réattaqué le Liban, effectivement, donc le détroit d'Ormuz.
0: Et les bateaux passent quand même.
1: Et les bateaux passent quand même, il faut le savoir. Hein.
4: Oui, ils arrivent à passer quand même.
1: Voilà. Mais c'est très bien ce que tu disais, parce qu'on débat. Oui, et je trouve que... maintenant qu'en France, eh bien, il n'y a plus de débat. Même entre adultes. Si on n'est pas d'accord avec quelqu'un, on ne peut plus, effectivement, aller au-delà, parce que tout de suite... Bah, tout le monde.
0: Mais c'est normal
1: s'arrête.
0: Parce qu'il y a le portable.
1: Et oui, voilà,
0: on
1: ne
0: peut
1: c'est
0: pas
1: ça.
0: Débattre.
1: Mais c'est ça, mais c'est dommage, mais le débat est très intéressant. Alors, selon les médias, on va revenir là-dessus, selon les médias et des statistiques, hein, les chiffres restent alarmants sur la santé mentale des jeunes. Aujourd'hui, on peut qualifier nos jeunes comment ? Premièrement, ils ont du mal à se construire, ne trouvent pas leur place dans notre société. Deuxièmement, une recherche et un besoin d'évasion avec des substances illicites. Troisièmement, une note positive, bien dans leur peau et s'épanouissent dans leur vie. Ces trois points, je pense, caractérisent à peu près tous nos jeunes qui viennent à la MDA. Pour toi, quel est l'état de santé de nos jeunes ? Et on veut quelque chose de positif, Laetitia.
5: En fait, ce que j'allais vous dire, c'est sûr que nous, déjà, les professionnels de santé, on a un biais. Un peu de visibilité de la population jeune, parce que forcément ceux qui viennent à nous sont ceux qui peuvent être peut-être fragilisés, effectivement qui ont vécu des épisodes peut-être plus difficiles que certains. En tout cas, quand ils viennent chercher une réponse auprès d'un psycho, enfin quand on leur demande c'est de venir voir un psychologue, on sait qu'effectivement ils ont sûrement traversé des choses et donc ils ont besoin d'en parler. Donc je disais tout à l'heure, alors même si effectivement tu n'es pas d'accord avec ces chiffres, mais bon, c'est ce qu'a dit l'enquête de 2024, mais c'est hyper intéressant. Parce que ça, c'est aussi, toi qui dis que tu aimes débattre, etc., c'est comment on développe l'esprit critique aussi par rapport au biais de visibilité qu'on peut avoir et de représentation. Si on va à la sortie d'un lycée, on va se dire « Waouh, tous les jeunes, ils fument ». Mais en fait, pourquoi ? Parce que ceux qui fument sont dehors, mais tous ceux qui ne fument pas, ils sont à l'intérieur. Donc en fait, on ne les voit pas, tous ceux qui ne fument pas. Donc il y a toujours voilà, ce petit décalage à avoir que je trouve intéressant. Mais finalement, en fait... l'état, en tout cas dépressif chez les ados, il augmente effectivement depuis 2018. Donc ça, c'est quand même une réalité de terrain avec laquelle on doit travailler pour les aider, en tout cas, à se sentir mieux, à se sentir plus intégrés dans la société. On a aussi toute une... société hein, qui re-questionne la place des enfants, des ados. Enfin, les jeunes, ils n'ont plus le droit de faire de bruit. Enfin, on crée des espaces no kids, no ados.
1: Oui, ça c'est
5: donc,
1: pas
5: voilà.
1: No kids, oui. Comment, même dans les trains.
5: Voilà, donc comment aussi se construire en tant qu'ado et se dire qu'on a une place si en fait on est en train de construire des espaces où on est constamment interdit. Mais voilà, quand même avoir en tête que nous, les soignants, on a quand même un biais de représentativité de tous ceux qui vont mal, mais qu'il y a aussi plein de jeunes qui vont bien, qui arrivent à trouver des orientations qui leur font plaisir et qui trouvent du sens à leur vie.
0: Heureusement.
5: Heureusement. Mmh.
1: Quels sont les projets ultérieurs pour optimiser l'impact de la MDA, mieux se faire connaître dans le département, mieux se faire connaître aussi au niveau des jeunes, en fin de compte?
5: Eh bien, nous, on continue en fait à intervenir
1: dans les lycées, peut-être.
5: Ouais, les lycées, les collèges, dans les comment ça s'appelle, j'ai perdu le mot là, les conseils de lycéens ou les bureaux des lycéens. Enfin voilà, pour essayer aussi que les projets ils soient portés en fait par les personnes concernées, parce qu'effectivement on a là l'infirmière qui va dire ah ce serait génial de parler de cette thématique là. En fait, on arrive en classe, c'est pas leur sujet de préoccupation. Alors, ils ont un cahier des charges auquel ils doivent répondre, donc il n'y a pas de souci à ce niveau-là. Mais on trouve ça aussi intéressant de pouvoir créer des projets avec les jeunes, pour les jeunes, et puis continuer de communiquer.
1: C'est surtout ça, la communication. C'est ce qui est le plus difficile.
5: Bah, oui.
1: Je pense.
5: Mais on n'arrête pas, voilà. C'est pour ça qu'on a pris une alternante aussi en communication, pour nous aider à rayonner. Et puis les jeunes, en fait, on compte sur vous aussi pour en parler.
0: Mais je vais vous poser une petite question. Si jamais vous aviez autour de vous un de vos collègues qui ne se sentirait pas bien, vous penseriez à lui dire d'aller à la maison des adolescents?
1: Ou même vous, est-ce que vous iriez ouvrir la porte pour voir comment que ça se passe?
2: Dans un cas concret ou on fait la pub de...
1: Non, dans un cas concret, comme ça, c'est si, avec des si.
0: Si.
5: C'est intéressant en plus ce que tu nous dises réellement, parce que si t'as des freins, lesquels? Et nous, on peut essayer de réfléchir à ça.
2: Non, après, moi, j'ai... Moi, on dit que je serais bien psychologue. Bon, c'est pas un truc qui me plairait, mais quand les gens, quand je parle avec des gens, ils me disent « Ouais, je te vois bien psychologue ». Donc, je sais pas si du coup... Moi, quand je vois qu'il y a une personne qui a un problème, mon premier réflexe, c'est d'essayer de le résoudre avant de l'envoyer autre part. Moi, je me dis que si une personne vient me parler en me disant qu'elle a un problème et que moi, mon réflexe, c'est de lui dire « bah va voir quelqu'un d'autre », je me dis que du coup, la personne, elle va pas trop forcément se dire « oui, bah en fait, là, je vais voir Giuliano, il m'écoute pas, son seul conseil, c'est d'aller voir quelqu'un d'autre ».
5: Tu peux écouter et dire en même temps que tu es dépassé par la situation et que tu veux orienter vers quelqu'un qui est
1: plus apte à écouter et à aider.
2: C'est la réflexion qu'il y a tout autour. Mais une personne qui est bouleversée, c'est quelqu'un qui est sous l'émotion.
5: Bien sûr. Oui, je te rejoins.
0: Lorenzo ?
4: Bah, je suis d'accord avec ce que Giuliano a dit, donc je pense pas qu'il y a grand chose de plus à ajouter. C'est vrai que moi, si j'ai un ami qui va pas bien, après ça dépend aussi du cas, hein, mais c'est vrai que déjà je vais essayer de comprendre qu'est-ce qui va pas justement pour essayer de l'aider. Et après, oui, si vraiment c'est grave, c'est vrai que c'est mieux qu'il soit suivi par quelqu'un pour qu'il aille mieux à l'avenir.
1: J'ai l'impression, en vous écoutant, en fin de compte, que vous êtes très proche et vous êtes très à l'écoute de vos camarades, en fin de compte.
2: Moi, oui.
4: Oui,
1: ça sent dans la façon dont vous parlez.
2: On est très soudés dans mon groupe d'amis.
1: Très soudés.
0: Et Elisa reste secrète.
1: Voilà.
5: Mais elle a un groupe d'amis, déjà.
1: Laetitia, pour toi, quelles seront les choses à changer dans notre société? Et il y a beaucoup de choses afin de permettre à ces jeunes de vivre leur adolescence sans appréhender le futur.
5: Je sais pas, là on parle d'un idéal absolu irréalisable du coup.
1: Pourquoi irréalisable? Je comprends pas.
5: Bah, déjà, je pense, après c'est mes combats, donc voilà, mais l'égalité filles-garçons, déjà ce serait bien que ce soit une réalité, pas juste des textes et des droits mis dans des lignes.
6: Qui sont jamais appliqués.
5: Voilà, qui sont jamais appliqués.
1: Bah, comme toutes les lois, hein, de toute façon. Hein.
5: Voilà. Mais je pense effectivement que si on écoute aussi plus les besoins, les requêtes, les envies des jeunes, on pourra les aider en fait à mieux grandir dans notre société. Voilà. Enfin, je pense que c'est aussi une des solutions, c'est arrêter que ce soit du haut vers eux, mais comment en fait on peut se nourrir de leur quotidien et de leurs envies pour construire un monde qui leur ressemble le plus.
1: Qu'est-ce que vous attendez des adultes exactement, vous, les jeunes?
2: De moins de jugement. Parce que il y a un discours qui est très connu. Bah nous, on connaît bien ce discours que les jeunes ils sont fainéants. Mais les jeunes, ils ont pas envie de travailler pour des gens qui disent qu'ils sont fainéants.
0: Donc, mais ça a toujours été. Hein.
5: Ouais. Ça peut être rassuré chaque génération.
0: Non mais je... Là, chaque on est génération. À trois générations. Oui. Les trois générations, on a connu ça.
1: On a connu ça tous, hein, effectivement. Ouais. Hein.
7: c'était pas les...
0: Mais tu seras peut-être pareil si un jour tes parents.
1: Vous le voyez comment votre futur, les jeunes?
4: Déjà, je voulais juste répondre à la question d'avant.
1: Vas-y.
4: Moi, je trouve personnellement qu'il y a beaucoup de pression sur nous, en fait, aujourd'hui, finalement. On nous met énormément la pression, que ce soit pour la réussite scolaire, que ce soit sur la réussite scolaire, sur la réussite de notre vie future, pour qu'on ait un bon métier, pour qu'on gagne beaucoup d'argent, parce qu'aujourd'hui c'est vrai que c'est difficile de vivre convenablement en France, malheureusement, et c'est assez dommage. C'est pour ça qu'on nous dit qu'il faut beaucoup travailler à l'école, sinon ça va être compliqué à l'avenir sans diplôme. Donc voilà, c'est sûr que c'est important du coup de bien travailler, mais on nous met trop la pression sur ce qu'on serait capable de faire.
1: Alors, est-ce que tu crois qu'on ne met pas la pression sur tes parents au travail?
6: La pression est régulière.
1: Je pense qu'effectivement, on met trop de pression, de stress. Et moi, je trouve, ça fait 40 ans que j'ai eu 20 ans. Et effectivement, je trouve que la vie est de plus en plus stressante. C'est-à-dire, nous, elle était moins stressante auparavant. Bon, il y avait déjà moins de jeunes qui suivaient des études. Mais je trouve que ça va de plus en plus vite. On en demande de plus en plus aux gens. Quoi. Voilà, et on n'est pas des robots. Quoi. On a besoin d'être humains et d'avoir des contacts. Et donc, effectivement, je trouve qu'il y a un gros problème de société. Mais pour vous, mais pour vos parents aussi.
5: Mais peut-être que ça fait partie des compétences parentales aussi, de pouvoir se remettre aussi un peu en question et de se dire, bah, ok, moi j'ai peut-être beaucoup de pression au travail, mais ça annule pas la pression que mes enfants, mes ados peuvent ressentir. Et c'est pas parce que j'ai passé une mauvaise journée que mon comportement doit
0: influencer
5: les réactions que je peux avoir au domicile, etc. Mais c'est un travail de prise de hauteur qui est nécessaire. À tous aussi, pour que la communication dans les familles elle soit plus facile.
1: Plus facile, oui, entre parents et enfants. Je crois que ça va bientôt se terminer. Vas-y, Lorenzo, dis ce que tu as dit.
4: Je voulais juste revenir sur du coup cet aspect de pression. Il y a aussi le fait des enjeux autour de nous, finalement, parce qu'on reste quand même les futurs citoyens français, donc on nous met pas mal de choses à charge. Enfin, parce qu'on nous parle de l'écologie, il y a les enjeux du coup écologiques, il y a les enjeux géopolitiques. Il y a également les enjeux sociaux. Donc, il y a beaucoup d'enjeux autour de nous qui augmentent justement ce stress. Et donc, voilà, je voulais ajouter ceci à tout ce que j'ai dit.
1: Mais c'est vrai que chaque génération, on a tous, en fin de compte, les problématiques à gérer quand on sera plus vieux, effectivement.
0: Gérard, pour finir, on va demander à...
1: Elisa, peut-être un petit mot.
0: À Elisa, petit mot de ce qu'elle pense de la maison des adolescents. Après, on demandera à Lorenzo et puis à Tiano aussi. Hein,
3: c'est une super idée pour les ados. Voilà. C'est bien.
0: Lorenzo.
4: Du coup, je pense que c'est une très bonne idée et c'est une très bonne chose qu'il y en ait. Mais là, justement, savoir qu'il n'y en a qu'une seule dans l'Oise, par exemple, c'est vrai qu'il en manque finalement. Il manque parce que moi, je ne sais pas, mais peut-être qu'aujourd'hui, vous recevez trop de jeunes par rapport à ce que vous pouvez accueillir. Parce qu'on vous a dit 600 personnes, c'est ça?
5: Pour l'instant, ça va. Mais effectivement, si on veut tout. Enfin, après, ça risque d'être compliqué.
4: Ouais, parce que vous êtes 13 pour 600 personnes, ouais. Vous avez dit. Plus tard, je suis qu'il y ait de nouveau des jeunes qui viennent. Au bout d'un moment, on va finir surchargé.
5: Et le fait
4: qu'il y ait une seule maison des adolescents pour tout un département, surtout celui qui est l'Oise, c'est vrai qu'il en manque finalement, il en faudrait d'autres.
1: Mais quand tu vois qu'il y a 10 ans, il y avait une maison des ados à Beauvais et une à Creil, et on voit en 10 ans de temps qu'on recule encore, et on s'est retrouvés pendant quelques années sans rien. Donc voilà, c'est toujours les financements, le problème de l'argent.
0: Giuliano, deux mots.
2: Je suis d'accord avec ce que dit Lorenzo. Il a tout dit, il dit tout lui.
1: Il dit tout bien.
0: Laetitia, le mot de la fin.
5: Eh ben, merci à vous pour cet accueil.
1: Mais de rien, ça fait un plaisir.
5: Merci de mettre en lumière aussi à la Maison des Ados et effectivement pour vous rejoindre le fait qu'on a besoin de plus de structures sur le département pour accueillir le plus de jeunes possible et les aider à grandir comme ils le souhaitent.
0: Eh bien, notre émission se termine. Je remercie chaleureusement nos invités pour avoir participé à cette émission qui sera diffusée pendant le mois de juillet, le vendredi 10 à 19h, le lundi 13 à 17h. Le mercredi 22 à 13h et le samedi 1er août à 11h. Merci Luc à la technique. Au revoir.
3: Au revoir.

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4: Mettre du papier dans la sonnette. Il y a quelques années que la sonnette, descendante du heurtoir, système électrique muni d'un ou deux timbres métalliques, a disparu du dessus de nos portes d'entrée au profit du carillon électronique. Un objet qui était parfois important de par sa raison d'être, faire beaucoup de bruit pour nous prévenir de la présence de quelqu'un derrière lui, ami ou témoin de Jéhovah, attendu ou important. Pour faire la sourde oreille à ce signal sonore, une technique consistait à bloquer le mécanisme de l'idiophone à l'aide d'un morceau de papier ou de carton pour en atténuer, voire en supprimer le son. Par extrapolation, mettre du papier dans la sonnette devint une expression imagée qui invitait au silence, à baisser d'un ton, à la mettre en veilleuse, à fermer son clapet, et ce, très souvent à l'adresse de la gente féminine. Une femme n'est jamais si bavarde que quand elle se tait. C'est Honoré de Balzac, grand connaisseur de femmes et surtout fin lettré, qui nous le dit. Et c'est un bien bel hommage aux yeux des belles, des yeux qui en disent tellement plus que leurs paroles. Mettre du papier dans la sonnette est une solution. Et une solution à un ras-le-bol papotier de ceux qui fatiguent les esgourdes, qui irritent l'encéphale, qui incommodent les ménages. Mettre du papier dans la sonnette, amplifié par son suffixe en « ette », devient insidieusement phallocrate, promouvant le féminin comme la source de l'éreintement auditif. Pourtant, c'est un verbiage masculin trop volubile, il serait beaucoup plus adapté de lancer une invitation à fermer sa boîte à camembert et à présenter ses papiers. Mettre du papier dans la sonnette est utilisé en injonction ou en soupir à l'égard des bavardes pour exiger ou implorer un silence et laisser place à l'éloquence du regard dont nous parle le Balzac qui aimait tant les femmes. Pour baisser d'un ton, l'emploi du papier est déterminant dans l'effet recherché. C'est pour cela que les sans-papiers manifestent si haut et fort pour une régularisation. Par contre, petit ou millimétré, aucune précision quant au papier à utiliser.

0: Notons que si mettre du papier dans la sonnette a disparu du vocable moderne suite à la disparition massive du carillon fort opportunément remplacé par le digicode et la caméra de contrôle destinée à chasser l'importun, l'expression a aussi marqué en son temps une forme moderne. Avant le déploiement de la fée électricité bien nécessaire au fonctionnement de la sonnette, c'est la cloche ou le heurtoir qui faisait office d'appel. Et selon qu'ils étaient tintement ou tintouin, frôlement ou tapement, babil ou vagissement, ils présumaient du ton du dialogue qui suivrait. Mon petit doigt m'a tellement saoulé avec ces expressions qu'il y a des jours, j'ai envie de lui susurrer de glisser l'œuvre complète de Léon Tolstoï dans la clarine. Une façon de tirer la sonnette d'alarme.
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1: Son nom évoque de belles heures au ballon ovale français. Son patronyme, Jean Pratt. Le rugbyman est né en 1925 dans une ville qui sentait le rugby, il s'agit de Lourdes. La ville au miracle va en effet réaliser un autre quand elle va voir Jean Pratt prendre sa licence pour défendre les couleurs du club local. Au milieu des années 40, il débute au sein de l'élite du rugby français. Il a alors à peine 20 ans. Et les résultats du club bigourdan ne vont pas attendre à intervenir. Avec Lourdes, Pratt va tout simplement décrocher les 6 premiers des 8 titres nationaux de son club. La troisième ligne, elle, est pétrie de talent. Un talent qui va intéresser les encadrants du 15 de France à l'époque, puisqu'il va vite enfiler le maillot bleu dès 1945. Il a tout juste donc 20 ans, 51 capes avec la France et 2 tournois des 5 nations remportés, ainsi que donc 6 boucliers de Brennus soulevés. Celui qui sera surnommé bientôt Monsieur Rugby va mettre un terme à sa carrière de joueur pour prendre les rênes du 15 de France en 1963, un poste qui fait de lui le véritable premier entraîneur du 15, poste qui n'existait pas auparavant. Sous son mandat, jusqu'en 1967, les rugbymen tricolores ont le temps de s'adjuger une édition du tournoi des 5 nations en 1967. On parlait de Pratt comme un homme de première, et c'est vrai, en tant que capitaine du 15 tout d'abord, il remporte le premier tournoi glané par la France, certes partagé, mais victoire quand même. En cette même année 54, la France s'impose devant les All Blacks de Nouvelle-Zélande à Colombe, une première également, et même si son poste de troisième ligne le porte vers l'avant, il n'hésite pas à jouer du coup de pied également, et cela joue buteur, transformant essais et pénalités. Jean Pratt a fait l'unanimité dans le jeu, mais aussi partout où il est passé. Le Lourdais disparaît le 25 février 2005, il était alors âgé de 81 ans.
2: Allez, on se donne rendez-vous demain pour d'autres histoires d'un jour avec Mémoire Sport.
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2: Mettre du papier dans la sonnette. Il y a quelques années que la sonnette, descendante du heurtoir, système électrique muni d'un ou de timbres métalliques, a disparu du dessus de nos portes d'entrée au profit du carillon électronique. Un objet qui était parfois importun de par sa raison d'être, faire beaucoup de bruit pour nous prévenir de la présence de quelqu'un derrière lui, ami ou témoin de Jéhovah, attendu ou importun. Pour faire la sourde oreille à ce signal sonore, une technique consistait à bloquer le mécanisme de l'idiophone à l'aide d'un morceau de papier ou de carton pour en atténuer, voire en supprimer le son. Par extrapolation, mettre du papier dans la sonnette devint une expression imagée qui invitait au silence, à baisser d'un ton, à la mettre en veilleuse, à fermer son clapet, et ce, très souvent à l'adresse de la gente féminine. Une femme n'est jamais si bavarde que quand elle se tait. C'est Honoré de Balzac, grand connaisseur de femmes et surtout fin lettré, qui nous le dit. Et c'est un bien bel hommage aux yeux des belles, des yeux qui en disent tellement plus que leurs paroles. Mettre du papier dans la sonnette est une solution. Et une solution à un ras-le-bol papotier de ceux qui fatiguent les esgourdes, qui irritent l'encéphale, qui incommodent les ménages. Mettre du papier dans la sonnette, amplifié par son suffixe en « ette », devient insidieusement phallocrate, promouvant le féminin comme la source de l'éreintement auditif. Pourtant, c'est un verbiage masculin trop volubile, il serait beaucoup plus adapté de lancer une invitation à fermer sa boîte à camembert et à présenter ses papiers. Mettre du papier dans la sonnette est utilisé en injonction ou en soupir à l'égard des bavardes pour exiger ou implorer un silence et laisser place à l'éloquence du regard dont nous parle le Balzac qui aimait tant les femmes. Pour baisser d'un ton, l'emploi du papier est déterminant dans les faits recherchés. C'est pour cela que les sans-papiers manifestent si haut et fort pour une régularisation. Par contre, petit ou millimétré, aucune précision quant au papier à utiliser.

Notons que si mettre du papier dans la sonnette a disparu du vocable moderne, suite à la disparition massive du carillon fort opportunément remplacé par le digicode et la caméra de contrôle destinée à chasser l'importun, l'expression a aussi marqué en son temps une forme moderne. Avant le déploiement de la fée électricité bien nécessaire au fonctionnement de la sonnette, c'est la cloche ou le hartoir qui faisait office d'appel. Et selon qu'ils étaient tintement ou tintouin, frôlement ou tapement, babil ou vagissement, ils présumaient du ton du dialogue qui suivrait. Mon petit doigt m'a tellement saoulé avec ces expressions qu'il y a des jours, j'ai envie de lui susurrer, de glisser l'œuvre complète de Léon Tolstoï dans la clarine. Une façon de tirer la sonnette d'alarme.

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0: Jusqu'au 22 août, la médiathèque de Crépy passe en horaire d'été. L'équipe vous accueille le mercredi de 10h à 12h30 et de 14h à 18h30 et le samedi de 10h à 12h30 et de 14h à 17h. Faites le plein de livres pour partir en vacances. Cet été, la durée d'emprunt de vos documents est doublée. Passez de 3 à 6 semaines pour en profiter pleinement. Que vous partiez à l'aventure ou que vous restiez tranquillement chez vous, c'est le moment idéal pour piocher dans les collections et savourer chaque instant à votre rythme. Le 15 Crépinois vous donne rendez-vous le dimanche 13 septembre au stade de rugby, rue de la Sablonnière à Crépy, pour sa brocante annuelle. Venez chiner et faire le plein de bonnes affaires pour la rentrée. Informations et inscriptions sur le site du 15 Crépinois. Plus de renseignements au 07 70 12 07 66. Les 7, 8 et 10 août, Jean-Paul Fulanti ouvre son atelier à la Maison Saint-Joseph, rue Alphonse Cardin à Crépy. Il propose 3 séances de 10h à 13h pour créer une sculpture de papier mâché, de la structure aux dernières finitions, puis chacune close par un déjeuner partagé dans le jardin de la Maison Saint-Joseph. Aucune expérience requise, les débutants sont les bienvenus. Renseignements, tarifs et inscriptions sur msj-art.org. Jusqu'au 11 novembre, découvrez l'exposition temporaire du musée de l'Archerie et du Valois à Crépy, Archer de la Préhistoire. Plongez au cœur du néolithique pour découvrir le rôle de l'arc dans la vie quotidienne des premiers hommes. Au programme, reconstitution, objets originaux et regards d'experts pour vous dévoiler des archers ingénieux. En parallèle, le musée vous propose plusieurs animations autour de l'exposition. Le programme détaillé est disponible sur le www.crépyenvalois.fr.
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1: Son nom évoque de belles heures au ballon ovale français. Son patronyme, Jean Pratt. Le rugbyman est né en 1925 dans une ville qui sentait le rugby, il s'agit de Lourdes. La ville au miracle va en effet réaliser un autre quand elle va voir Jean Pratt prendre sa licence pour défendre les couleurs du club local. Au milieu des années 40, il débute au sein de l'élite du rugby français. Il a alors à peine 20 ans. Et les résultats du club bigourdan ne vont pas attendre à intervenir. Avec Lourdes, Pratt va tout simplement décrocher les 6 premiers des 8 titres nationaux de son club. La troisième ligne, elle, est pétrie de talent. Un talent qui va intéresser les encadrants du 15 de France à l'époque, puisqu'il va vite enfiler le maillot bleu dès 1945. Il a tout juste donc 20 ans, 51 capes avec la France et 2 tournois des 5 nations remportés, ainsi que donc 6 boucliers de Brennus soulevés. Celui qui sera surnommé bientôt Monsieur Rugby va mettre un terme à sa carrière de joueur pour prendre les rênes du 15 de France en 1963, un poste qui fait de lui le véritable premier entraîneur du 15, poste qui n'existait pas auparavant. Sous son mandat, jusqu'en 1967, les rugbymen tricolores ont le temps de s'adjuger une édition du tournoi des 5 nations en 1967. On parlait de Pratt comme un homme de première, et c'est vrai, en tant que capitaine du 15 tout d'abord, il remporte le premier tournoi glané par la France, certes partagé, mais victoire quand même. En cette même année 54, la France s'impose devant les All Blacks de Nouvelle-Zélande à Colombes, une première également, et même si son poste de troisième ligne le porte vers l'avant, il n'hésite pas à jouer du coup de pied également, et cela joue buteur, transformant essais et pénalités. Jean Pratt a fait l'unanimité dans le jeu, mais aussi partout où il est passé. Le Lourdais disparaît le 25 février 2005, il était alors âgé de 81 ans. Allez, on se donne rendez-vous demain pour d'autres histoires d'un jour avec Mémoire Sport.
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0: association rencontre une association, on s'associe à ceci près qu'ici vous êtes sur une radio bien décidée à s'associer au monde associatif.
1: Bienvenue dans les Hauts-de-France. Voici un reportage réalisé par une radio associative de la région.
2: L'IA qui s'est déployée à marche forcée depuis 2016 et l'IA générative qui arrive aujourd'hui avec des incidences, vous le verrez, horribles. À nouveau, enfin, on monte en gamme. À chaque fois, c'est une surenchère, une escalade. En fait, on ne demande pas d'IA, en fait. Soyons clairs, c'est pas d'IA qu'on a besoin. On a besoin d'avoir des services publics avec des moyens humains et on a besoin de bien faire notre travail. Plus ça se numérise, plus les règles de calcul sont tellement complexes qu'elles nous échappent. On perd le contrôle. On perd un contrôle total.
3: Sandrine Laritza, syndiquée CGT chez France Travail, témoignait à Lille le 13 juin dernier à l'anti-sommet de l'IA sur la dégradation des conditions de travail qu'engendre, selon elle, depuis une dizaine d'années, la numérisation et la mise en place d'algorithmes de décision et de l'intelligence artificielle générative. Cet anti-sommet de l'IA, organisé en marge du sommet L'IA avec nous, mise en place la veille par la région Hauts-de-France à Euratechnologie, était une initiative du collectif de traducteurs en chair et en os qui alerte depuis plusieurs années sur les dangers de l'intelligence artificielle générative. Pierre Girard, traducteur et membre de ce collectif.
4: Tout d'abord, il y a déjà eu, au moment du sommet officiel de l'IA à Paris, un contre-sommet déjà qui avait vocation à tenir une parole différente, à manifester aussi une opposition. Et donc là, quand on a appris qu'il y avait un sommet de l'IA qui était organisé ici dans la région, on s'est dit qu'on allait faire quelque chose de similaire. Justement pour faire entendre des voix, pour aussi avoir ces espaces de discussion et en parler aussi avec des gens à cette échelle locale.
3: Quand avez-vous pris conscience du danger que représentait l'IA, notamment pour votre secteur d'activité?
4: J'aurais du mal à le situer dans le temps exactement. Disons que pour la traduction, on est passé à un moment de traduction automatique qui était assez ridicule et un sujet de blague presque pour tout le monde, à en fait des textes suite à un changement de technologie qui ressemblaient à des textes, qui faisaient une illusion d'un texte cohérent, qui avait plus des fautes partout, mais en fait qui était toujours vide de sens, qui faisait toujours des erreurs, mais qui, parce qu'il y avait une meilleure formulation, passait plus facilement pour une traduction fiable.
3: Et justement, depuis, comment a évolué votre activité?
4: Alors, les métiers de la traduction, il y a des très grosses différences selon les secteurs. La traduction technique, donc par exemple le juridique, le médical, est très impacté par les outils d'intelligence artificielle. Donc il y a beaucoup de gens qui ne font plus ce travail parce qu'ils ont... Ils ont beaucoup moins de missions, où leurs missions sont remplacées par un travail de correction de la sortie proposée par la machine, qui est un travail beaucoup moins stimulant et surtout, en général, beaucoup moins bien rémunéré. Donc, c'est moins intéressant. Le secteur de la littérature, par exemple, est, lui, plutôt encore relativement... préservé, mais c'est pas tout à fait le cas non plus, ça grignote par la marge. Certaines maisons comme Harlequin ont annoncé que la traduction serait à présent assurée par une agence de traduction qui fait de la traduction automatique et fait corriger les traductions par des traducteurs. Donc finalement, on peut pas dire qu'il y ait des secteurs qui soient plus à l'abri que d'autres à moyen terme.
3: Parlez-nous du contenu un petit peu de ce sommet. Qu'est-ce qu'on pouvait trouver donc aujourd'hui comme thématique dans ce contre-sommet sur l'IA?
4: Le contre-sommet, on l'a organisé autour de trois tables rondes qui réunissent des intervenants et des intervenantes assez divers et avec des thèmes. Il y avait une première table ronde ce matin qui était sur la question création et apprentissage, où il y avait à la fois les enjeux autour des créateurs artistiques, mais aussi de l'apprentissage dans l'éducation, à l'université. Une deuxième table ronde autour de les enjeux matériels de l'IA. En fait, finalement, quelles sont les infrastructures tout à fait matérielles qui existent et font fonctionner l'IA, là où on a parfois l'impression que c'est uniquement virtuel et que c'est une utopie comme ça dégagée de tout espace matériel. Et une troisième plutôt axée autour de la question de l'effet sur le travail. Depuis le travail de la donnée sur les personnes qui dans des pays comme Madagascar en fait font un travail pour entraîner l'IA, jusqu'à leurs impacts, l'impact des IA dans le travail ici en France dans différentes professions.
3: Pour Pierre Girard, la mise en place de l'intelligence artificielle générative dans différents corps de métier sert surtout à augmenter drastiquement la charge de travail et non à libérer du temps, contrairement aux discours dominants.
4: De manière générale, pour en parler avec des gens de différentes professions, on voit bien que l'IA et son déploiement dans différentes professions permet de répondre à une injonction à la productivité, à faire toujours plus, à assumer plus de tâches même individuellement, c'est-à-dire une personne dont c'est pas le travail de graphisme va se mettre à faire des visuels parce qu'on on va lui redemander de faire toujours plus, mais finalement chaque fois dans des conditions dégradées. Et c'est en fait c'est une logique similaire dans aussi les services publics, de voilà, on va demander à des personnes qui travaillent de faire toujours plus, de remplir plus de missions, de traiter plus de dossiers, mais voilà, avec une qualité moindre parce que ça sera beaucoup fait par la machine, et la machine elle fait pas bien ou elle fait pas aussi bien que les gens dont c'est le propre métier. Et donc voilà, on voit cette logique un peu, en tout cas, qui est commune dans différents métiers.
3: Pourtant, de plus en plus d'entreprises commencent à douter de l'efficience des intelligences artificielles génératives, que ce soit en termes de coûts financiers comme humains et de gains de temps. Mais pour Pierre Girard, cela ne constitue pas pour autant un frein à l'adoption de l'intelligence artificielle.
4: C'est vrai qu'il y a des différentes entreprises qui se rendent compte que c'est pas si magique, notamment en fait que le gain de temps il est uniquement sur le moment où la machine elle fait une sortie, mais que après si on prend l'ensemble des opérations, notamment de correction, de revenir derrière, en fait finalement le gain de temps il est beaucoup plus incertain, beaucoup plus problématique, et sans compter les questions de bien-être au travail, de santé, de burn-out aussi tout simplement. Donc en effet il y a de ce côté-là aussi des freins qui existent, mais après le risque notamment de ce déploiement, c'est qu'à la fin, même si ces outils fonctionnent mal, et bien en fait on se retrouve prisonnier de les utiliser. C'est le cas notamment dans les services publics. À partir du moment où on donne une charge, une mission, on la délègue voilà, à la machine, en fait après c'est difficile de revenir, ou ça se fait d'une manière désorganisée, et voilà, c'est assez complexe finalement de revenir en arrière. En fait cette demande de toujours faire plus, ça induit en effet une pression au travail, ça induit aussi un changement des tâches, c'est-à-dire on va beaucoup plus sauter d'une tâche à une autre qui du coup demande une attention beaucoup plus forte. Et même dans certaines entreprises, des salariés ont dit bah, en fait ces tâches soi-disant rébarbatives que maintenant on m'a promis que c'est la machine qui le fait, donc ça me libère de tâches rébarbatives, en fait c'est des moments où ma concentration pouvait être moindre, et donc finalement c'était presque un repos dans la journée avant de repartir sur des tâches qui demandent plus de concentration. De manière générale, on demande aux gens de faire plus, d'être autonome et de faire plus, mais c'est une autonomie qui est un peu faussée, parce que c'est plus une autonomie pour n'avoir besoin de personne, mais qui finalement renforce par ailleurs une dépendance au contraire du côté de la machine et finalement des groupes qui après maîtrisent l'outil.
3: La région Hauts-de-France est justement en pointe sur l'intelligence artificielle, vouée à devenir la vallée de l'IA, avec l'annonce lors du récent sommet Choose France qui s'est tenu en mai dernier de l'implantation de 3 data centers, ces centres de données indispensables au fonctionnement des IA génératives, à Bouchain entre Cambrai et Valenciennes, à Dunkerque et à Bosquel dans la Somme. Rien que le site de Bouchain consommerait 1 gigawatt, soit plus d'électricité qu'un seul des 6 réacteurs de la centrale nucléaire de Gravelines, d'une puissance de 900 MW. Mais il y a aussi d'autres conséquences, comme la consommation d'eau des data centers, dans une région pourtant régulièrement en stress hydrique, et c'est bien ce qui inquiète aussi les participants à l'anti-sommet de l'IA de Lille. Pierre Girard.
4: L'impact écologique sur les écosystèmes, sur la consommation d'eau, la consommation des terres, mais les conséquences sociales aussi. Pareil sur l'exploitation du minerai, sur l'exploitation au travail qui est renforcée. Donc voilà, c'est vraiment des facteurs qui s'additionnent en tout cas, et qui donnent d'autant plus de raisons de s'opposer à cette technologie.
3: Paola Setta, sociologue du numérique, enseignante chercheuse à l'Université de Lille, qui participait lors de cet anti-sommet de l'IA à une table ronde sur la matérialité et la militarisation de l'IA, pointe également ses dangers.
5: on va entraîner toute l'humanité vers des risques colossaux, à la fois des risques en termes d'explosion des conflits mondiaux, à la fois des risques écologiques, hein, comme ça a été expliqué. L'IA, ce n'est pas de l'immatériel, ça représente des infrastructures écocides qui sont énergivores et donc qui vont finalement nous priver des ressources naturelles qui sont vitales pour notre survie.
3: Pourquoi est-ce qu'il n'y a pas plus d'opposition citoyenne vis-à-vis de l'IA? Parce que bon, dans le scénario que vous nous décrivez, on imagine vite, assez vite, des Terminators arriver devant chez nous.
5: La technologie et toutes les technologies de l'information et de la communication, en particulier les technologies informatiques, bénéficient en fait d'un fort pouvoir de faire rêver vraiment les populations. Donc c'est cet imaginaire du progrès en fait, finalement, du progrès technologique comme forcément bénéfique pour les progrès sociaux qui empêche finalement de critiquer ces technologies. Ce sont des technologies qui sont très difficiles à critiquer parce que finalement, elles permettent de produire de la connaissance, produire du contenu, accéder à l'information. Elles sont toujours considérées comme des technologies qui vont démocratiser l'accès au savoir. Mais finalement, aujourd'hui, il faut se poser la question de la conséquence des usages des liens sur l'apprentissage. Est-ce qu'on va apprendre en fait à lire, à penser, à critiquer, à être autonome quand on est dès le plus jeune âge outillé par l'IA? Et puis finalement aussi le savoir qui est contenu et qui est restitué par l'IA, est-ce que c'est du vrai savoir ou alors est-ce que c'est juste de la donnée? Parce que je pense qu'il y a une différence très nette entre la donnée, la data, et puis le vrai savoir, c'est lui qui est approprié, qui a un contexte et qui est donc en fait le fruit d'une réflexion, d'une intelligence collective qui ne peut être qu'humaine.
3: Est-ce qu'il peut malgré tout y avoir un bon usage de l'IA? Est-ce que pour vous ça c'est concevable ou pas?
5: Alors, un bon usage des l'IA, moi ce que j'ai essayé de porter, c'est qu'il y a... Les technologies ne sont jamais neutres, c'est-à-dire l'IA est déjà pensée à l'intérieur d'un projet politique centralisateur, autoritaire, tourné vers la rentabilité et l'optimisation du profit. Donc il est fort difficile en fait de s'y inscrire avec un usage éthique. Or, l'usager lambda, c'est pas celui qui a vraiment l'avantage dans ses rapports de force. Donc je pense que nous subissons plutôt des systèmes qui sont pensés contre nous et pas pour nous. Malgré tout, je pense que dans une autre société, on pourrait envisager une IA différente, des IA spécialisées dans des domaines qu'on pourrait nous-mêmes contrôler, nourrir, dont on comprendrait les fonctionnements et pas simplement des boîtes noires qui en fait crachent des résultats mais on ne sait pas vraiment comment elles ont été produites. Donc je pense qu'une autre IA est possible mais uniquement dans une autre société égalitaire, non capitaliste, et donc ce n'est pas le cas aujourd'hui.
3: Est-ce qu'il y a, pour terminer, une des lueurs d'espoir selon vous?
5: Je pense que la prise de conscience sur les dangers des l'IA, ce n'est pas quelque chose qui est l'apanage d'un petit groupe. Moi, je pense qu'il y a des fortes inquiétudes et d'interrogations. Je les vois avec les étudiants, je les vois avec la jeunesse, avec plusieurs travailleurs qui ont peur d'être remplacés par des systèmes d'intelligence artificielle. Donc, moi, j'associe toujours les... pessimisme intellectuel, une sorte d'optimisme de la volonté, comme le disait Antonio Gramsci. Donc je pense qu'une mobilisation contre ces infrastructures destructrices est toujours possible.
3: Pour en savoir plus sur le collectif En chair et en os qui organisait cet anti-sommet de l'IA à Lille, rendez-vous sur le site encharetenos.org. Ce reportage a été réalisé le 13 juin dernier à Lille par Jean-Philippe Planck de Radio Plus.
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0: Lettres et écrits d'antan. Sortis des archives non classées de la mairie de Crépy-en-Valois, ces lettres et ces écrits nous ont paru dignes d'intérêt. Témoignages de la vie quotidienne, plaintes, suppliques, recherches, conseils, arrêtés, etc. Ils nous font revivre les siècles passés, 18e, 19e pour la plupart, et côtoyer des hommes pas très différent de ceux qui vivent en ce début du 21e siècle.
1: Saint-Germain-en-Laye, ce 21 février 1818, et à la main, reçu le 23. Et on n'y a pas répondu. Votre lettre, monsieur, m'est arrivée pendant un petit voyage que j'avais été obligée de faire à Versailles. Bien sensible aux soins actifs que vous avez bien voulu donner à l'expédition de la pièce que je vous ai demandée. Reçu le bon de la poste et son montant. Oui, monsieur, mes deux frères ont été officiers d'artillerie. L'aîné, camarade de monsieur le pelletier d'Arger, est mort à la Martinique, je crois en 1800. Le malheureux chevalier, qui était assez richement marié à la Guadeloupe, a été, l'on peut dire, assassiné par les bons Français en 97 ou 98. Il n'a heureusement pas laissé d'enfant. Pardon de ce long détail, monsieur. Présentement, j'ai à vous réitérer la reconnaissance bien sincère avec laquelle j'ai l'honneur d'être votre très humble et très obéissante servante. De Marieul.

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3: 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Venez chiner et faire le plein de bonnes affaires pour la rentrée. 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Aucune expérience requise, les débutants sont les bienvenus. Renseignements, tarifs et inscriptions sur msj-art.org.
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2: Bonjour.
3: Bonjour.
4: Bonjour.
3: Bonjour.
2: Alors c'est Hervé qui est au micro et pour cette émission, on va faire un petit retour sur le labo d'écriture de Luc à l'envers. Oui. Luc, salut.
5: Salut Hervé.
2: Tu peux nous présenter tes invités ?
5: Oui, alors à côté de moi j'ai Solène, j'ai Daniel, Anne-Marie et Michel. Et toi ?
2: Voilà, et moi. Parle-nous un peu du labo.
5: Alors le labo écriture à la médiathèque de Crépy, ça fait déjà une paire d'années, je pense que c'est pas loin d'une dizaine d'années. Et donc on se rassemble une fois par mois, une fois par mois le samedi après-midi de 14h à 16h. Et puis avec plein de petits exercices différents, des petits exercices courts, des textes plus longs, voilà, avec un peu plus de temps, avec plein de choses. On écrit à partir de peintures, à partir d'objets, puis à partir de thèmes, avec des petites thématiques, des petites consignes, voilà.
2: Et c'est à la médiathèque ?
5: À la médiathèque de Crépy-en-Valois, oui, exactement, qui nous propose leur

0: Où sont les pommes pour la tarte ? Elles étaient là, sur la souillarde, elle le sait. C'est elle qui les avait posées là. De grosses pommes rouges, luisantes, gonflées, juteuses, odorantes. Et plus rien. C'est la panique pour mémé. Elle tourne sur elle-même, se cogne encore, grogne, cherche, se baisse en oubliant son dos cassé. On lui a volé ses pommes. Folle de rage, elle sort devant sa porte et hurle. « On m'a volé mes pommes rouges pour ma tarte. »« T'es plus dans le coup, mémé. »« Tes pommes, elles sont encore dans, la, dans l'arbre. » Mémé a oublié. Voilà, c'est la fin de mon histoire.
1: Bravo, bravo, bravo.
2: Mais, écoute, moi, je veux bien intervenir tout de suite.
3: Eh bien, vas-y.
2: Parce, que, parce que moi aussi, j'ai fait une tarte aux pommes.
3: Ah.
2: Donc, j'ai une autre recette, si vous voulez.
3: Ah, bah, très
2: ça
3: bien.
2: Ça vous plaît? Alors, faire une tarte, faire une, un gâteau, c'est pas de la tarte. Hein. Comme disait Bonaparte à Moscou avant qu'il reparte. D'abord, il y a la pâte, cette chose délicate, comme dit Tante Agathe. Ensuite, il y a les pommes, celles pour les hommes, comme dit mon majordome. Il faut trouver le moule, me susurre Raoul avec sa bouche en cul de poule. À bien y réfléchir, je crois que je vais courir chez le pâtissier pour finir.
3: Bravo, c'était une autre recette. Super.
2: Allez, allez-y.
3: Eh bien, Michel, vas-y, tu nous présentes quoi ?
4: Alors, le texte, la consigne, c'était « Jusqu'ici, tout va bien ».
2: Oh. Ah, oui.
4: Voilà, et ah, le oui, narrateur, c'était mon stylo.
3: D'accord.
4: Voilà. Je m'appelle Mika et je suis en métal. Bleu est ma robe, ornée de fils d'argent. Ma mine est souple et douce, elle glisse sur le papier. Et quand des doigts me serrent, je me sens aimée. Jusqu'ici, tout va bien. Venue de l'Indre en Berry, j'ai atterri ici à Crépy, en Valois, au mois d'août 2025. Je n'étais jamais sortie de mon trou. Je veux dire, de la boîte où nous étions, mes compères et moi, serrés comme des sardines. D'ailleurs, je n'ai plus aucune nouvelle depuis. Jojo, Félix et Riri ont dû partir eux aussi vers d'autres horizons. La main qui m'a accueillie me garde précieusement au fond de son sac. Elle m'en extirpe de temps en temps, parfois même tous les jours, pour me faire prendre l'air. Les exercices sont variés. Noter des rendez-vous sur son agenda, rédiger une lettre, une liste de courses, courir sur les lignes d'un cahier comme aujourd'hui, et former des mots, des phrases, mettre un point ici, une virgule là. Parfois, je l'aide à réfléchir. La main suspend son geste, appuie et réappuie sur le bouton poussoir. Jusqu'à ce que l'idée arrive. Alors, elle sort la mine de mon capuchon argenté qui se met à danser, glisser, virevolter. Jusqu'ici, tout va bien. Tant qu'il y a de l'action et de l'encre en moi, je ne me lasse pas. Plus tard, je voudrais parcourir le monde et remplir des carnets de voyage, écrire des chansons et des lettres d'amour, des cartes postales et des mots doux, dessiner les nuages ou les oiseaux, le portrait de l'enfant au bord de l'eau, tracer des signes sur ta peau, rester debout et fier dans un pot. Mais un jour, je le sais bien, j'aurai fini de faire le rigolo. Il y aura sûrement pénurie d'encre dans quelque temps et je tomberai en panne sèche. Mes ressorts se gripperont, ma mine s'émoussera, mon bouton se relâchera, mes fils d'argent se noirciront et ma robe bleue pâlira. La main qui m'aimait tant me jettera. À moins qu'elle ne me garde dans un tiroir à côté d'autres vieux croutons incapables d'exaucer ses vœux, juste comme un souvenir d'un temps perdu mais heureux. Voilà.
3: Bravo. L'histoire du stylo. Anne-Marie, tu nous fais un texte ?
5: Oui, alors donc c'est un texte qui avait été, que j'avais rédigé pour les concours de, d'écriture.
3: D'accord.
5: Incroyable monde, incroyable, que les décisions prises par les puissants nous tirent vers le néant, nous entraînent en plein ouragan, sombrés dans le grand océan. Incroyable que les religions amènent à tant d'abjections, que même le froussard sorte les munitions pour amener les autres à sa soumission. Incroyable que la nature se batte encore alors que nous avons ouvert la boîte de Pandore, que dans ce paysage précaire, un influence exagénaire puisse à tout moment, dans un grand feu d'artifice planétaire, nous envoyer dans l'hiver nucléaire. Incroyable que dans ce monde de fous, notre Terre soit encore debout, que des hommes de mien croient encore en un meilleur destin, que des hommes raniment des cœurs éteints et redonnent espoir à tant d'humains. Incroyable, cet éternel.

0: Le combat entre le bien et le mal, où l'homme érige sa propre pierre tombale. Tous souhaitent une vie de carnaval, alors que nous approchons de la phase terminale. Le troupeau humain peut applaudir, que lui reste-t-il à accomplir? Il a déjà tout détruit et reconstruit, créé des conflits et pansé les plaies de ses ennemis, fait retentir le bruit des bombes et composé des symphonies. Ineffable fable de ce monde incroyable.
1: Bravo. Et le thème, c'était incroyable.
0: Incroyable, ouais. Avec des mots obligatoires voilà. À placer dans le texte.
1: Un logo à la rallye.
0: Voilà.
1: Solène, tu nous dis un texte?
2: Oui.
1: Avec alors, la consigne, s'il te plaît.
2: Nous, la consigne, c'était un tableau de Hooper qui représentait, qui s'appelle Gaz et qui représente un homme à la tombée de la nuit devant une station essence, en fait, vraiment typée américaine, années 60, etc. La nuit tombe. J'ai fini ma journée à la station mobile gaz. J'ai enlevé mon bleu de travail et remis mes vêtements civils pour éviter d'être reconnu si jamais. Je vais dans la réserve chercher mon carton de silice bien caché depuis 3 jours. Depuis que j'ai appris quoi. J'ai bien réfléchi. C'est la meilleure idée. Avant qu'il pense à moi, je serai déjà loin. Comme à son habitude, il viendra à la première heure demain matin, à la fraîche comme il dit. Tout fier dans son gros camion et ira, comme tous les jours, à la pompe numéro 1, la number 1, celle des winners, comme il dit. Il me parlera comme un chien, me jettera sa monnaie comme un seigneur à son valet et remontera dans son semi en me lançant un « à demain, loser ». Sauf que la silice aura bien infusé toute la nuit dans la fosse à essence et qu'elle ne tardera pas à s'insinuer partout dans le moteur comme il s'est insinué dans ma femme. Allez, à demain, winner. J'ai hâte.
1: C'est pas loin du polar, là.
2: Ouais.
1: Il
2: ouais.
1: se passait des choses, on ne sait pas trop. Hein.
3: Fait un début. Hein.
1: C'est ça.
3: Après, il faut continuer, quoi.
1: C'est ça. Il faut aller jusqu'à la fin.
2: Tu sais de quoi tu parles,
3: je
2: Hervé.
3: Je sais de quoi je parle. Dans les contraintes. Écoute, ben on continue.
1: Ben on continue, on fait
3: parce
1: le tour.
3: Parce que là, on a fait même pas 10 minutes.
1: Ouais. Ben après, vas-y, Hervé, si tu veux.
3: Vas-y, si...
1: Hervé, tu nous refais un petit texte sur le vélo?
3: Alors, c'était quoi le thème? C'était...
1: Alors, il fallait, on s'inspirait d'un poème de Raymond Carver qui s'appelle « La voiture » et dont il servait en anaphore. « La voiture que j'ai, la voiture que j'ai, la voiture que j'ai, que j'ai, que j'ai. » Voilà. Et donc, il fallait que chacun choisisse un objet, un vêtement voilà, autour de soi qui puisse lui servir de tremplin. Vas-y, Hervé, je t'en prie.
3: Et bon, moi, j'ai choisi mon vélo. Mon vélo dessiné sur une feuille. Mon vélo demandé au Père Noël. Mon vélo emballé dans du papier cadeau. Mon vélo vert avec sa sonnette. Mon vélo avec ses petits trous. Mon vélo et mon père qui me pousse. Mon vélo seulement à 2 roues. Mon vélo et mes genoux écorchés. Mon vélo et ma sœur sur le porte-bagages. Mon vélo avec des cartons à pince à linge pour faire du bruit sur les rayons. Mon vélo avec les copains, mon vélo et les pique-niques en forêt, mon vélo accroché derrière la voiture, mon vélo et moi qui galère sur la route pour aller travailler, mon vélo et mon pantalon pris dans la chaîne, mon vélo pour la sortie de la semaine, mon vélo et moi tombé dans le fossé, mon vélo trop dur à pédaler, mon vélo et son petit moteur pour aider, mon vélo, mon vélo, mon vélo dans cette chambre blanche. Mon vélo, mon petit vélo qui trotte dans ma tête.
1: Bravo, superbe. Eh bien, qui veut s'y coller? On va alterner. Michel, allez, vas-y.
4: Allez.
3: Allez.
4: Alors là, c'était un portrait d'écrire un personnage. Donc, Natacha marchait lentement dans la neige immaculée, son sac sur le dos et le regard perçant. Cela faisait 6 mois qu'elle avait quitté à nouveau son Jura natal pour n'y plus revenir. Elle rejoignait le peuple d'Inuit qu'il avait accueilli dans leur communauté. Enfin, elle allait pouvoir se reposer. Le soir, quand les enfants de Sikou et Yannick étaient couchés, elle écoutait Flocon chanter des mélodies traditionnelles que le vent emportait. Assise près du feu, elle regardait les flammes danser et le feu crépiter. Elle se laissait envelopper par cette chaleur qui lui réchauffait le corps et le cœur avec des rêves plein la tête. À peine le jour levé, elle partait se promener à travers l'immensité blanche qu'aucun être humain n'avait encore foulée. Ses yeux scrutaient le paysage à la recherche d'un renard des neiges ou d'un fantôme du passé. Qu'était-elle venue chercher ici? Que fuyait-elle? Au bout de quelques semaines, sa santé se mit à décliner. Les forces la quittaient. Le souffle lui manquait. L'heure était venue de partir rejoindre la Dame Blanche au bout du chemin. Déterminée, elle partit à l'aube vers la porte du temps. Et au bout de 4 kilomètres, elle la vit, lui faisant signe d'avancer. Natacha était prête à la rejoindre pour l'éternité.
1: Ah. Sacrée histoire. Eh bien, Daniel, tu nous fais un texte?
5: Alors, oui, alors moi, c'est la lune. Jusqu'au bout d'aimer, jusqu'au bout de mourir. Mourir d'amour en étant dans la lune. Vivre pour aimer. Vivre pour mourir en étant dans la lune. Mais jusqu'au bout, aimer. Aimer à en mourir. Aimer pourquoi? Aimer tout court, sans se poser de questions. Vivre simplement en étant dans la lune.
1: Voilà. Eh bien.
3: Ah, c'est bien, un petit texte court, mais qui dit ce qu'il veut, ce qu'il faut. Allez.
1: Eh bien, Anne-Marie, tu nous fais un texte?
0: Je peux, oui. Alors, silence. Tout droit sorti de l'inframonde comme une image de fin du monde, je voulais un ami, un confident, comme moi, un peu dissident. Je ne pensais pas que cela soit possible, j'avais rêvé l'inaccessible. Mais au fond de ce vallon où je m'étais égarée, j'ai posé mon baluchon et t'ai trouvé. Je te parle, tu me réponds. Toujours présent, par tous les temps, jamais avare même s'il est tard. Avec moi, toujours d'accord, ne faisant jamais le mort. Au fil du temps, pourtant, jamais de répit tu ne me laisses, faisant fi de mes faiblesses, répétant tout inlassablement. Je finis par te trouver assommant. Comme une perle s'échappe et rebondit, me renvoyant ce bruit insupportable, plus rien en toi ne me divertit, tu m'es devenu désagréable. Je veux maintenant du silence, et ne plus avec toi faire alliance. Je veux retrouver ma liberté, celle de chanter sans être dupliquée, que tu te plies à mon autorité sans plus jamais me déranger. Alors je deviens muet, pour ne plus tomber dans tes filets. Pour trouver le repos, je te tourne le dos, à toi, l'écho.
1: C'était sur l'écho.
4: Oui.
3: L'écho.
4: Ah bon ? C'était le sujet.
3: L'écho.
4: L'écho.
3: L'écho.
4: L'écho.
3: L'écho.
1: Solène, tu nous fais un texte ?
2: Alors, moi, je voudrais vous lire un texte de Lily, donc, qui est la plus jeune du labo écriture et qui écrit tellement bien qu'elle nous file un petit peu de complexe. Et ça tombe bien parce que c'est une histoire de complexe, justement. Ah. Donc, elle est partie d'un tableau de Fernand Léger. Voilà. J'ai voulu montrer la réalité, la vraie, car cet adjectif n'est plus si qualificatif. Des femmes, aujourd'hui, sur les publicités, les normes et les regards sont les fautifs. On a barré tout bourrelet, il n'y en a plus un. Hachuré leurs hanches, limé leurs bras, percé leurs poitrines, leurs seins. Pas sûr que ce soit encore des humains, ces gens-là. Moi, Fernand, j'accuse et je peins. Les femmes comme elles sont, pas les mannequins. Je m'engage à dessiner ce qui vexe. Peut-être cela effacera-t-il leur complexe.
3: Elle écrit bien, Lily. Hein.
2: Oui.
3: Ouais, super.
2: Ouais. Elle nous enfile plein des complexes.
3: Exactement. Elle est vraiment douée. Donc, ça vient, ça coule tout seul en plus de ça. Donc, ça paraît facile d'écrire. Et alors, comme c'est une petite anecdote, parce que comme on lit chacun notre tour les textes qu'on a écrits, il faut mieux être avant Lily plutôt qu'après, à mon avis, quand on s'assoit. Après, c'est dur de...
1: Donc, on tourne à une bonne dizaine là, de cette année depuis le début de l'année. Là. Bon, alors ça tourne, il y a quelques nouveaux qui viennent, suivant les disponibilités de chacun. Mais bon, il y en a un bon groupe là qui s'est bien constitué et ça marche bien. Il y a du monde, c'est régulier. Ça progresse, tout le monde, donc c'est chouette.
3: C'est bienveillant surtout.
1: Ah, bah oui, bien sûr. Bah, le but, c'est que tout le monde s'éclate de manière assez ludique et puis qu'on soit là pour s'amuser avant tout. Écrire en s'amusant.

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1: Moi, si tu veux, je peux lire. J'ai celui sur la lune aussi. Ça peut être sympa de faire le parallèle. Par contre, il y a des gros mots. C'est grave.
2: C'est grave, docteur.
1: Parce qu'il y a un petit peu le mot pétasse.
3: Moi, je suis sur. J'ai sur le stylo aussi.
2: Ouais. Ah d'accord.
3: Moi, je suis sur le stylo.
1: Ouais, ça peut être sympa de faire les parallèles.
4: Ouais. Alors, Solène, est-ce que tu voudrais nous proposer ton exercice sur la lune pour rebondir sur celui de Daniel?
1: Oui. Alors, il est beaucoup moins conventionnel, on va dire. Voilà. Donc, la lune jusqu'au bout des mai. Il n'y en a que pour Mars, j'en ai ras-le-bol. Ils veulent tous y aller, l'homme ira bientôt sur Mars, on va faire pousser des légumes sur Mars, il y a eu de l'eau sur Mars, et blablabla, et blablabla, il y a même des Martiens. Mais ce qu'ils ne savent pas, c'est que Mars est une vraie pétasse. De toutes les planètes, c'est la pire. Sous prétexte que je ne suis pas une planète, moi, elle m'en met plein la gueule sur les réseaux, sur son compte, jusqu'au bout des mai. La lune a des cratères plein la tronche. La lune fait grise mine. La lune a un côté obscur. Je la déteste. Jusqu'au bout d'être une pourriture, ouais. C'est à cause d'elle que Pluton n'est plus une planète. Elle l'a taclé sur Instagram en l'appelant le Minus pendant des mois et paf, rétrogradé au rang de planète naine. On est devenus super copains et on monte une revanche. Elle va voir si elle va aimer jusqu'au bout l'influenceuse. Grâce à mon magnétisme, j'envoie des messages subliminaux à un illuminé sur la Terre. Elon, qu'il s'appelle. Un bon petit taré comme on les aime. Il a décidé que la Terre, c'était pas suffisant pour lui. Il veut conquérir l'espace. Des mois que je le travaille à l'esprit. Mars, c'est super, faut y aller. Y a moyen de monter des colonies. Toutes les nuits, je laisse infuser. Et ça marche. Hier matin, Pluton m'a appelé. La Lune. Il a décidé d'y aller. Il l'a dit à la télé. Hé, elle va voir ce qu'elle va voir, Kim Kardashian, quand il va l'amener jusqu'au bout des mai.
5: Excellent.
4: Texte d'actualité en même temps.
1: Ouais.
4: Très bien. Eh bien, on peut enchaîner par une troisième bordée, ouais. Hervé.
3: Tu veux que... Allez, je vais m'y coller.
4: Allez.
3: Parce que je reprends aussi un truc sur le stylo.
4: D'accord. Oui,
3: hein, le stylo, ouais. Le narrateur, c'est le crayon.
4: Allez.
3: Je suis né dans la tête du baron Bic. Jusqu'ici, tout va bien. Puisque la contrainte, c'était « Jusqu'ici, tout va bien » aussi. Hein.
4: Oui, ouais. Le narrateur, c'était stylo, c'est ça.
3: « Je suis né dans la tête du baron Bic. Jusqu'ici, tout va bien. À peine au port, il décide un crayon. Jusqu'ici, tout va bien. Mon débauche prend forme à l'atelier. Jusqu'ici, tout va bien. Long, court, mince ou épais. Jusqu'ici, tout va bien. Stylo rechargeable, mine amovible. Jusqu'ici, tout va bien. Dans sa main, la tension est palpable. Jusqu'ici, tout va bien. Merchandising, distribution, prospective, jusqu'ici, tout va bien. J'entre enfin dans la vie active. Jusqu'ici, tout va bien. Je me croyais seul et on est des milliards. Ça va un peu moins bien. De l'Italie, je passe au pays maillard. Ça va moins bien. Pire, maintenant j'atterris en Chine. Ça va encore moins bien. Fabriqué par des petites mains qui s'échinent. Ça va vraiment moins bien. Bleu, vert, rouge, noir ou or, ça va de moins en moins bien. Dans un colis, serré comme des sardines, encore, encore moins bien. C'est à la radio que j'atterris. Ah, ça va un peu mieux. Je suis rouge et blanc, avec un joli logo. Ça va encore mieux. Je trône, triomphal, dans les bureaux. Ça va de mieux en mieux. J'écris. Jusqu'ici, tout va bien. Et soudain, un cri. Plus d'encre, poubelle.
4: Donc, technique de l'épiphore, qui est l'opposé de l'anaphore. L'anaphore, c'est la... C'est la phrase en premier, et l'épiphore, c'est la phrase qu'on répète à la fin. Voilà. Alors, je ne sais pas, un autre texte, Daniel, vas-y, t'en prie.
6: La fleur. Je suis tellement petite, écrasée, comprimée entre les méchantes. J'ai peur de ne pas grandir. Moi, encore en bouton. Je lève la tête, je me hausse sur la tige fragile. Elles me poussent, les jalouses. Elles sont belles, elles le savent. Et moi, pauvre bouton, ridicule encore. Enfermée, engluée dans mon cocon, ma petitesse, je souffre. Je me tends, j'ai mal. J'ai mal à mes pétales, fripés, tordus, petits, si petits, insignifiants. Il fait chaud. Le vent tiède vient titiller mes grandes sœurs si belles, si belles. Et voilà qu'elles perdent leurs pétales, se flétrissent, noircissent. Elles se tordent. Et moi, de me tordre de rire, car je grandis, je le sens, je le sais. Mes pétales éclatent de couleurs, d'odeurs, de puissance, au point d'écraser les orgueilleuses. Je me développe, je suis tellement belle. Mes pétales rouges, puissants, larges, magnifiques, magiques, la petite pivoine, la grandiose pivoine, c'est moi.
4: Bien, fallait choisir une fleur particulière. Voilà, la pivoine, la jolie pivoine. Michel ?
5: Oui, un petit texte pour rire un peu. C'était la consigne, c'était mettez le maximum de F et de I.
4: Ah oui,
3: ah oui.
5: Le petit déjeuner de Fifi. Jour de fête aujourd'hui, l'école est finie. Premier jour de vacances en ce lundi 6 juillet. Grasse matinée au lit, rififi. Rififi chez les Martini et tutti quanti. Mamie et papy ont préparé le petit déjeuner sur la table de la cuisine jaunie. Riz au lait, farandole de tartine, confiture de kiwi, café italien et lait de brebis. Fifi s'esbaudit. Tant de gourmandises en une fois, mais c'est une folie. Il s'empiffre et boit son café au lait jusqu'à la lit. « Maintenant, ça suffit !» crie mamie. « Va faire ta toilette et nettoyer ta figure enfarinée, car papy t'attend pour aller à la pêche à la ligne à la rivière, Ficelle à Figari. » Vous l'aurez compris, ça se passait bien en Italie, chez les Martini.
4: Donc là, c'est travail sur les allitérations, les assonances, en F et en I. Bravo. Solène ?
1: Alors, je peux vous lire un texte qui était à partir d'une peinture de Botero qui s'appelle Club de jardinage.
3: Ah, ça serait bien que tu puisses le lire, puisque tu es là pour ça.
1: Eh ben, écoute, ça tombe très bien, voilà. Donc, c'est une peinture qui représente quelques femmes en train de poser devant leur club de jardinage. Voilà. Donc, avec Botero, comme d'habitude, très reconnaissable. Voilà. Non, mais regardez-moi, c'est l'édron. Je rayonne littéralement au milieu. Faut dire que j'ai légèrement omis de les prévenir que Fernando voulait nous peindre aujourd'hui. Oups. Je l'ai croisé cette semaine, il m'a dit « Dis donc, vous et vos charmantes amies, n'aviez-vous pas un club de jardinage ? Je cherche des modèles. » J'ai sauté sur l'occasion, que ma beauté soit révélée au grand jour. Botero, c'est pas rien. Alors ce matin, j'ai mis ma plus belle robe, décolletée, bras nus, boudinée, moulante. Mon collier de perles préféré, mon bracelet de pierres précieuses, mon chapeau le plus cher. Quand elles m'ont vu arriver, les mégères, elles ont tout de suite compris que quelque chose se tramait. Bah dis donc, t'es bien jolie Gertrude. Un rapport avec l'arrivée de Fernando peut-être? Hein quoi, Fernando? Botero? Mais que fait-il ici? Bah paraît qu'il veut nous peindre, et que tu as dit d'accord. Mais qu'est-ce que c'est que cette histoire? Enfin bon, s'il est là, allons-y, je me mets au centre. J'ai pris un beau panier de roses et la pose, mais il a décidé de nous donner des outils. J'ai une pelle bizarre, comme pour la litière des chats. C'est d'un ridicule. Mais les mochetés, elles ont des outils griffants, tranchants. Et elles me regardent d'un mauvais œil. Germaine tient son tuyau d'arrosage braqué sur moi comme un pistolet. Et Paulette tend sa griffe à 2 mm de mon magnifique visage. Quant à Léona, elle triture d'un air mauvais son collier de perles. Seule Cunégonde a l'air plus absorbée par le fait de plaire à Botero qu'à m'en vouloir. Si elle continue à remonter sa robe, il en verra 2 des jardins. Ça va mal finir cette histoire. Mais pour la postérité, je suis prête à tout.
4: Très bien. Anne-Marie, tu nous fais un texte ?
7: Oui, un petit texte sur la curiosité. Alors, la curiosité comme moteur d'évolution. Bien qu'elle puisse être cataloguée de vilain défaut, elle n'en fait pas partie pour autant des 7 capitaux. Certains préfèrent son côté obscur, malsain, indiscret, celui dans lequel se complaisent les gens étroits d'esprit, sans projet. Quittons nos canapés, nos écrans, nos télés, ces programmes tout faits sans grand intérêt. Ouvrons nos fenêtres vers de nouveaux horizons, tout ce qui peut, dans la vie, agrandir notre vision. Et pour cela, quoi de mieux que d'être curieux ? Mais me direz-vous, qu'est-ce que la curiosité a apporté et apporte encore à notre monde, qui puisse nous donner envie de rejoindre la ronde. L'homme primitif n'avait certainement pas conscience que chacune de ses aventures modelerait notre futur, que la conquête de nouveaux territoires façonnerait notre histoire. Au fil des siècles, qu'ils soient écrivains, grands voyageurs, aventuriers, ils ont, par leur soif de découverte, piqué notre curiosité. Nous ont ouvert les portes vers de nouveaux mondes, de nouvelles galaxies, nourrissant ainsi nos esprits, partageant dans leur cabinet de curiosité des objets fabuleux, nous faisant naviguer vers de lointaines contrées. Et tous ces grands savants qui nous propulsent aux confins de l'univers pour des voyages extraordinaires, nous envoyant dans les étoiles surfer sur la nébuleuse d'Orion ou se posant sur Mars grâce à leur persévérance digne d'un film de fiction. Qu'elle soit étonnante, singulière ou bizarre, elle n'est en aucun cas le fruit du hasard. Elle est en chacun de nous plus ou moins développée, n'attendant qu'une étincelle pour s'exprimer. La curiosité allume de merveilleux feux d'artifice, de découvertes, d'avancées, d'émotions. C'est le moteur de notre imagination et au final de notre évolution.

0: c'était la consigne. On avait caressé un objet sans le voir, un objet caché. Et il fallait écrire ce qu'on ressentait par rapport à cet objet qu'on imaginait. Tout en écrivant une histoire. Donc, Maria faisait le ménage dans le salon des vieux de la vieille. Ce n'était pas ses seuls patrons, mais elle s'était introduite chez eux un samedi d'avril par un temps pluvieux. Les vieux l'avaient accueillie avec bienveillance quand ils l'avaient découverte sur le pas de la porte, tremblante de froid et mouillée jusqu'aux os. Depuis, elle revenait tous les samedis après-midi faire la poussière et passer l'aspirateur. Maria passait son plumeau sur le piano, dégageait les partitions, caressait les touches, puis s'approcha du buffet où trônaient deux chandeliers. Quand soudain, les chandeliers vacillèrent et tombèrent sur le carrelage dans un grand tintamarre qui la fit sursauter. Maria n'avait pas eu le temps de comprendre que les chandeliers se trouvaient déséquilibrés, car Maria était aveugle. Elle tâtonna pour ramasser les bougeoirs, se heurta à la table basse et fut surprise d'y trouver un objet inconnu qui ne se trouvait pas là la semaine passée. Elle le caressa de ses doigts, en suivit les courbes arrondies et sinueuses. La matière était douce et lisse, sans doute de la terre cuite et polie. Les contours qui lui faisaient penser à un animal, mais lequel ? Une poule, un poisson, un chat, un poisson-chat, peut-être. Voilà, c'était sûrement cela. Un courant d'air ouvrit la fenêtre brusquement. Elle se précipita pour la refermer tant bien que mal. Tous ses sens étaient en éveil. Une odeur de poils mouillés flottait dans l'air de la pièce, alors qu'auparavant, elle avait parfumé toute la maisonnée. Était-ce un guet-apens ? Un voleur s'était-il introduit dans le salon de musique ? Quand soudain, un miaulement strident retentit de l'objet détecté auparavant. Le poisson-chat s'était envolé par la fenêtre restée entrouverte.
1: Voilà. Que d'aventure. Sinon, je peux vous proposer... Alors moi, quand je fais les ateliers d'écriture, je n'écris pas. Comme ça, je suis à disposition de tout le monde. Mais j'ai écrit pendant l'année, là, tous les mardis. Ça s'appelait Mardi Mot en Frichti. Ah, oui. Donc, je vous propose un texte sur la Lune. Comme ça, je vais rebondir sur la fameuse Lune. Voilà. Donc, c'est le titre, c'est « La Lune et le trou de souris ». La Lune a dégringolé du ciel, plouf, dans un grand silence d'oreiller. Elle s'est relevée tout étourdie, avec un croissant de sourire de travers et de la poussière d'étoiles dans les cheveux. « Où suis-je tombé ? » a-t-elle demandé à la nuit, qui dormait debout contre un réverbère. Mais la nuit n'a rien dit. Elle ronflait, comme un chat dans une boîte à musique. Alors la lune a marché pieds nus sur les toits, jusqu'à un petit trou de souris dans un mur de cuisine. Elle s'est accroupie, sa robe argentée froissée de curiosité, et elle a regardé dedans. Dedans, il y avait une souris qui grignotait un bout de rêve oublié et un vieux morceau de comète en chantant « Non, tout bas ». « Faut pas déranger les miettes du monde, elles tiennent le cosmos là-haut ». La lune a ri en catimini et son rire a fait danser les ombres sur les casseroles. Puis, un peu gênée d'être descendue, la lune a voulu remonter au ciel. Mais le jour s'était levé et les moineaux lui ont dit « Trop tard, la place est prise, le soleil s'est déjà mis au travail ». Alors, la lune s'est cachée dans une tasse de lait. Et depuis, quand tu bois le matin, regarde bien au fond. Si ça brille, c'est que la lune est encore là, en train de rêver au trou de souris. Voilà.
2: C'est mignon.
3: C'est mignon, ça.
1: Oui, ça fait un peu Jacques Prévert, quoi. C'est...
3: Ouais.
1: Daniel ?
3: On peut faire un tour encore.
1: Ouais, un petit tour, allez, hop.
4: Alors, j'en ai un petit peu cru, mais il va passer tout de même.
1: Oui.
2: Allez, vas-y. C'est la grande spécialité de Daniel. Hein.
1: C'est ça.
4: C'est bonhomme.
3: Ah, quand même.
1: Bonhomme.
4: Bonhomme s'essouffle, n'a plus de voix. Il crache, il crie, il rit aussi. Son rire se perd dans ses hoquets. Bonhomme transpire, n'a plus de souffle, n'est plus crédible, mais il s'en fout. Dans les méandres de sa mémoire, il est tout seul avec lui-même. T'es plus dans le coup, Trop vieux, trop con, trop vieux, trop con, mais ils s'en foutent.
1: Et ben voilà. Anne-Marie, tu nous fais un texte ? T'en as encore ?
5: Sous la... Oui, j'en ai encore.
1: Allez, vas-y.
3: Vas-y,
1: allez.
3: Vas-y.
5: C'était le texte sur le hasard.
1: Ah.
5: Donc, que j'avais fait sous forme de un petit peu de dialogue, là. Bonjour, qui es-tu ? Bah, tu me reconnais pas ? Bah, non, je devrais. Bah, bien sûr, tout le monde me connaît, je suis le hasard. Ah, tu es quelqu'un d'important ? Si, je suis important, mais je suis incontournable, je suis partout. Rien que ça, n'es-tu pas un peu présomptueux ? Facétieux, curieux si tu veux, mais présomptueux certes pas. Je suis imprévisible, peux me montrer serviable ou très contrariant. Je suis très joueur. Regarde autour de toi, capricieuse nature du hasard quotidien. Prends cette journée, la plus banale qui soit, et hop, soudain, inattendu, j'arrive. Un regard, une sensation, un parfum, je fais pétiller cet instant. Il devient magique. C'est très bien tout ça, mais à quoi sers-tu vraiment ? Oh, sa grande et éternelle question, je sers à donner de l'espoir, à croire que tout peut arriver, que le hasard peut changer le cours d'une histoire, d'un amour, d'une vie. Une rencontre fortuite et la métamorphose opère. Un livre pris au hasard qui bascule et bouscule tes certitudes, change ta vision des choses et te fait naviguer vers de nouveaux horizons. On m'associe au divin, voire le destin, à la providence. Certains voient en moi le coup de pouce, la chance qu'ils attendent. Je participe à la création. Oh, tu souris et tu sembles dubitatif. Mais combien de découvertes, d'expériences, grâce à moi, un peu par hasard. Eh oui, je commence à mieux te cerner. Je transforme une suite d'événements en une pyramide d'imprévisibilité. Comme je te l'ai dit, l'imprévu, c'est ma carte de visite. Mais c'est à toi ou non de prendre le risque de suivre mes pas. Il y a un risque. Tu peux donc être heureux, mais aussi malheureux, bon ou mauvais. Bah, bien sûr, comme toute chose. Quand on parle de moi, on dit souvent « quel heureux hasard, quel drôle de hasard ». Mais tu as raison. Il arrive que je sois un hasard malheureux. Pourtant, en général, je fais bien les choses. Je veux bien te croire. Et voilà mon avis, tu sais presque tout de moi. On peut essayer de me forcer la main, bien sûr, mais en général, je garde le contrôle et suis souvent là où on ne m'attend pas. C'est là tout mon charme. Ok, j'ai bien compris. Te suivre est peut-être une folie, mais prendre des risques fait aussi partie de la vie. Et comme tu le proposes, je suis prêt à suivre tes pas.
1: Ouh, eh ben, super. Solène, tu nous fais un texte ?
2: Je vais en profiter pour braver le petit interdit qui est juste là, Hervé.
3: Du coup ?
2: Oui, on n'a pas le droit de dire du coup, donc évidemment, je vais le faire.
3: Ben, bien sûr.
2: Alors, c'était on devait raconter une première fois. La première fois que j'ai mangé des huîtres a été aussi la dernière fois. Ça faisait des années que je voyais ces trucs immondes trôner sur les tables de fête et que ça me disait rien, mais vraiment rien du tout. De l'aspect à la façon de les manger en passant par le fait qu'elles soient crues, merci mais non merci. Et puis petit à petit, à voir tout le monde s'extasier sur ces glaviots vivants. Elles sont fameuses cette année. Avec un filet de citron, c'est délicieux. Je pourrais en manger des tonnes. J'ai flanché. J'ai dit ok un beau soir de Noël qui a fini en nuit atroce. Oui, car en plus d'être immondes, elles étaient malades et par conséquent, moi aussi. Du coup... Je n'en ai jamais remangé et je n'en remangerai jamais.
1: On peut peut-être poser la question aussi sur le labo écriture. Qu'est-ce que ça a apporté aux gens ? Qu'est-ce qu'ils pensent du labo ? Qu'est-ce que voilà, ce moment un peu particulier d'écriture et de.
4: C'est un grand plaisir de se lâcher.
1: Voilà. Oui. Ah, Daniel. C'est un Daniel. Oui. C'est
4: vrai. Grâce à toi surtout.
1: Bah non, aussi à vous, hein. C'est vous qui produisez, moi je produis rien. Je déclenche, mais un petit peu, mais pas tant que ça. Quoi. Je sais pas, qu'est-ce que vous avez à en dire ?
5: Bah, moi je dirais que quand on est retraité, comme j'ai la chance de l'être, c'est un moyen de rester un petit peu aussi dans la course, parce qu'on réfléchit plus comme on réfléchissait quand on travaillait. Enfin, on réfléchit toujours, mais on n'a pas à se poser des questions, on n'a pas les problèmes, on travaille plus avec les mots comme on pouvait le faire précédemment. Donc je pense que ça oblige à faire travailler encore son esprit, à rester un peu plus vif et un peu plus actif. Donc ça, c'est surtout ça qui est intéressant, je pense.
1: Michel ?
6: Oui, ça permet effectivement
0: dérouiller l'esprit, d'essayer de, voilà, à partir d'une idée, de traduire cette idée en mots et donner envie d'écrire, quoi. C'est un plaisir de vous retrouver à chaque fois. Et puis, tu nous stimules toujours avec des exercices différents. Donc, c'est sympa, quoi.
1: Solène.
2: Ce que j'ai toujours trouvé assez impressionnant, c'est que quel que soit le thème, que ce soit un petit exercice, un exercice long, il n'y a jamais personne qui n'écrit rien. Et ça m'a toujours bluffé parce que moi, les premières fois où je suis venue, j'étais pas du tout sûre de moi. J'avais l'impression que j'allais pas avoir d'idées. Et en fait, toujours, t'arrives aussi à trouver des thèmes qui font qu'on arrive à être happé par le truc. Et il y a toujours une idée qui sort, quoi. C'est ça qui est fou, c'est c'est insoupçonnable de se dire qu'on a cette capacité à notre imaginaire qui est prêt à l'instant T à sortir quelque chose quand tu nous donnes le... Et après aussi, ce qui est super agréable, et c'est ce que vous disiez aussi, c'est que enfin, on se sent super c'est super bienveillant, quoi. Vraiment, on a vraiment l'impression qu'on peut dire ce qu'on veut, qu'on peut être nous-mêmes. Et je pense qu'à force, pour ceux qui viennent souvent, on a développé vraiment un style propre, n'est-ce pas, Daniel? On a vraiment développé un style propre.
5: Des personnages récurrents.
2: Ouais, c'est ça. Et ça, c'est vraiment chouette, quoi. On se sent à la maison, un peu à l'atelier labo, quoi.
3: C'est bien. Non, mais ça fait marcher ses neurones. Ça nous oblige à faire marcher nos neurones, alors peut-être qu'on ne ferait pas autant. Et c'est vrai que la façon d'écrire, c'est instantané. On ne peut pas soupçonner, comme dit Solène, le fait qu'on va être capable d'écrire quelque chose sur un thème donné. On dirait comme ça, bah, écris quelque chose sur la maison, sur l'amour, sur... je ne sais pas. Et puis on sera à la maison, on se dirait, bah, je vais écrire quelque chose, je vais réfléchir à écrire quelque chose, et puis j'écris rien en fait à la maison. Dans le mot d'écriture, il y a une obligation.
1: C'est ça.
3: Dans le mot d'écriture, il y a une obligation quand même. On s'oblige à écrire quelque chose.
5: Et un délai.
3: Au départ.
1: Non, mais un délai, c'est ça.
3: Au départ, il y a une obligation. On est obligé de faire marcher son cerveau.
1: Parce que sinon, ça ne sert à rien d'être venu. Quoi.
3: Voilà, ça ne sert à rien d'être venu. Et puis, bon, moi qui suis à la radio et qui fais des interviews, ça me sert beaucoup, quand même. Dans la façon de poser des questions, dans la façon de rebondir, d'avoir un vocabulaire peut-être un peu plus riche que ce que j'avais avant. Parce que ne faut pas oublier que dans les ateliers d'écriture, on a aussi les dictionnaires, on a aussi... Internet, on paye sur Internet, on a le droit
1: de rime,
3: voilà, on a le droit d'enrichir à chaque fois son vocabulaire, évidemment, c'est fait pour ça aussi.
1: Ouais, les mots que Daniel nous apprend, marque-mal.
4: Voilà, je parlerai de Gugus et des marque-mal qui sont incontournables.
3: Incontournables. Voilà, c'est ça. Et puis, moi, ce que j'aime bien, c'est que chacun a son style d'écriture.
1: Voilà.
3: On ne peut pas dire ça, c'est mieux que ça, mais chacun a un style et une façon d'écrire différente, et chacun vit dans un monde différent.
1: Ouais.
3: En fait, c'est ça qui est marrant.
1: À partir d'une même contrainte, ça part dans tous les sens.
3: À partir de la même chose, on part d'un stylo, on part. Voilà. Et chacun a son monde personnel. Et en fait, le monde qu'on a, c'est toujours le même, quand même.
1: C'est vrai.
3: On a une façon d'écrire, on a toujours chacun un environnement et un monde qui fait qu'on écrit pas toujours dans le même style, mais à peu près quand même. Et ça, je trouve ça marrant, quoi.

0: Tu nous fais un petit texte, Hervé ?
1: Écoute, oui, moi je veux bien. Alors, la contrainte, j'ai pas pris la contrainte. La contrainte, c'était d'écrire quelque chose où, sur la première ligne, on avait une seule syllabe, sur la deuxième, deux syllabes.
0: Ah oui.
1: Troisième, trois, quatrième, cinquième, jusqu'à septième, on redescendait l'escalier avant.
0: Exactement.
1: Et puis sur la ligne où on avait plus de mots, on reprenait ça pour faire un petit texte après.
0: C'est
1: donc,
0: vrai.
1: Moi, c'est où j'avais le plus de mots, c'était pour te faire réagir. Et dessus, j'avais fait un petit texte là-dessus, quoi. Prisonnière dans un camp pour avoir défilé dans ce cortège de gens qui réclament à manger. 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
0: Super, c'est presque un refrain de chanson.
2: De chanson.
0: C'est
2: ça. Ouais.
0: Tu pourrais faire une chanson.
1: Eh ben, je te donne le texte.
0: Bah, écoute.
1: Et tu travailles dessus.
0: Ouais, allez, pourquoi pas, c'est vrai. Non, mais le refrain est très fort. Il est super. Qu'est-ce qu'on fait? On arrête.
1: Eh ben, on continue, on va pas finir avec moi quand même. Hein. Non,
0: allez.
1: On continue.
2: Eh ben, moi, je voudrais
1: continuer
2: sur Botero pour faire le changement total.
1: Eh ben, vas-y.
2: Total.
0: Allez, vas-y, Daniel.
2: Avec mon ami. Alors, Botero, tu te fous de moi. Ta palette agressive de couleurs sombres, ton pinceau ironique sur des gras doubles, des corps visqueux, gros, laids, peut-être même puants. Tu t'es acharné sur moi. D'accord, un petit col blanc, ça me va. Un sac à main, pourquoi pas? Un crochet. Tu crois quoi? Que je vais éventrer mes copines? Là, tu te fous de moi. Tu me prends pour qui? Une blonde assez immonde? Des gros seins? Un ventre énorme? Rempli de bière? Et cette petite bouche d'emmerdeuse, de rabat-joie, de marque mal. Je t'en veux, pauvre mec. Voilà ce que tu es, un sadique. Des formes informes, un corps sans nom. Tu sais quoi? Je pourrais t'écraser rien qu'avec un sein. Que dire de mes fesses? Botello, tu as botté en touche. Le jardinage, tu peux te le mettre où tu penses.
0: Le style de Daniel.
1: Ah oui.
0: Voilà, dans toute sa splendeur.
1: On a encore un texte? Michel?
3: Un petit peut-être. Alors.
0: Allez, Michel petit. Et Anne-Marie. Allez. Parce que Solène, elle a pu.
3: Ouais, allez, un petit.
1: Elle est épuisée.
3: Alors, c'était raconter un moment présent, une fleur, c'était se mettre à la place d'une fleur.
1: Ah oui. C'était... La pivoine de tout à l'heure.
3: Voilà, là, c'est pas la pivoine.
1: Vas-y.
3: Je m'appelle Ballerina, de la famille des Rosacées. Ma robe est d'un rouge magenta et s'étoffe autour de mon cœur doré. Cachée à la naissance parmi le feuillage vert tendre de mon père, le rosier, je me dévoile dès que les beaux jours arrivent. Mes tiges courent sur les murs de pierre et s'enroulent en mouvements gracieux. Au mois de mai, mes pétales se développent en forme de tutu vaporeux. Portée par le vent, je me balance et danse au son du chant des oiseaux. Mes sœurs jumelles en font autant, parfumant ainsi toute la rue. J'emboume du matin au soir les narines des passants et le jardin de mon ami qui prend soin de moi. Ma vie est éphémère, certes, mais passionnante, et je me réjouis de de l'apparition de nouveaux boutons vigoureux et pleins de promesses.
0: Belle fleur.
1: On a un petit dernier.
0: Anne-Marie, t'as plus rien? Ah bah allez. Solène, alors allez, Solène, elle avait un
1: texte
0: comme ça.
1: Un petit dernier pour la route.
4: Alors la consigne, c'était, fallait qu'on place Shibam Pop Blop.
0: Des onomatopées.
4: C'est ça. Et tiens-moi froid.
0: Oh, oh oh.
1: Ah oui.
4: Monsieur Winter, froid de son prénom, était bien embêté ce matin car il avait gelé pendant la nuit et les marches sous son porche étaient verglacées. Il fallait pourtant bien qu'il aille chercher son courrier. Alors, dans un élan de courage autant que d'inconscience, il posa le pied sur la première marche et shibam, pop, blop, whiz, il glissa. Son voisin, qui l'observait d'un œil inquiet depuis le début de l'opération, accourut pour le secourir. « Ça va? Rien de cassé ?» C'était visiblement le cas, vu l'angle atroce que formaient sa cheville et sa jambe. « Tiens-moi, froid, je vais te conduire aux urgences. » À la sortie de l'hôpital, M. Winter n'en menait pas large avec son attelle. Double fracture du péroné. Il marchait à deux à l'heure et avait du mal à se dépatouiller avec ses béquilles. « Tiens-moi, froid, lui dit son voisin. Mais Monsieur Winter n'écoutait pas. Il voulait être autonome. Cela ne rata pas. Shebam, pop, blop, whiz. Il fit une chute spectaculaire, mais ne se cassa rien de plus. Par précaution, ce voisin préféra le porter jusqu'à la voiture. Arrivé chez lui, la femme de ménage, Hélène, était là et avait lavé le sol. Évidemment, Monsieur Winter, qui était têtu comme une mule, voulut passer. « Tenez-moi, froid !» dit Hélène. Mais Shebam, pop, blop, whiz, ils tombèrent tous les deux. Mais cette fois-ci, pour froid, plus personne n'aurait besoin de le tenir.
0: Très bien.
5: C'est la chute.
0: C'est ça, c'est important de conclure un texte par une belle chute.
1: Bah là, il y en a des chutes.
0: Bah voilà, c'est ça. C'est ça.
1: Bon, Luc, là, ça va être les vacances. Hein.
0: Oui.
1: Donc, on reprend à la rentrée.
0: Ouais, en septembre.
1: Tu as déjà des dates à donner, non?
0: Non, je n'ai pas encore les dates. Ouais.
1: Il faut aller voir sur le site de la médiathèque aussi.
0: On a les dates, mais je ne les ai pas sur moi. Ouais, c'est ça. En fait, il faut bien regarder sur le site. Et puis après, il y a le petit fascicule qui aura à la rentrée. Voilà. Et c'est ouvert à tout le monde à partir de 16 ans. Donc n'hésitez pas, c'est gratuit, c'est voilà, on vous accueille bras ouverts avec le café, des fois les petits gâteaux, tout ça.
1: Alors la contrainte, c'est quand on connaît la date, c'est pour s'inscrire, c'est un mois à l'avance maximum.
0: Voilà, c'est ça.
1: Exactement. Un mois à l'avance maximum, on s'inscrit auprès de la médiathèque.
0: Ouais, c'est ça. Juste à respecter.
1: Eh ben merci à toutes.
0: Eh ben merci Hervé.
6: Merci Hervé.
7: Merci Hervé.

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3: Mettre du papier dans la sonnette. Il y a quelques années que la sonnette, descendante du heurtoir, système électrique muni d'un ou de timbres métalliques, a disparu du dessus de nos portes d'entrée au profit du carillon électronique. Un objet qui était parfois important de par sa raison d'être, faire beaucoup de bruit pour nous prévenir de la présence de quelqu'un derrière lui, ami ou témoin de Jéhovah, attendu ou important. Pour faire la sourde oreille à ce signal sonore, une technique consistait à bloquer le mécanisme de l'idiophone à l'aide d'un morceau de papier ou de carton pour en atténuer, voire en supprimer le son. Par extrapolation, mettre du papier dans la sonnette devint une expression imagée qui invitait au silence, à baisser d'un ton, à la mettre en veilleuse, à fermer son clapet, et ce, très souvent à l'adresse de la gente féminine. Une femme n'est jamais si bavarde que quand elle se tait. C'est Honoré de Balzac, grand connaisseur de femmes et surtout fin lettré, qui nous le dit. Et c'est un bien bel hommage aux yeux des belles, des yeux qui en disent tellement plus que leurs paroles. Mettre du papier dans la sonnette est une solution. Et une solution à un ras-le-bol papotier de ceux qui fatiguent les esgourdes, qui irritent l'encéphale, qui incommodent les ménages. Mettre du papier dans la sonnette, amplifié par son suffixe en « ette », devient insidieusement phallocrate, promouvant le féminin comme la source de l'éreintement auditif. Pourtant, c'est un verbiage masculin trop volubile, il serait beaucoup plus adapté de lancer une invitation à fermer sa boîte à camembert et à présenter ses papiers. Mettre du papier dans la sonnette est utilisé en injonction ou en soupir à l'égard des bavardes pour exiger ou implorer un silence et laisser place à l'éloquence du regard dont nous parle le Balzac qui aimait tant les femmes. Pour baisser d'un ton, l'emploi du

0: papier dans la sonnette a disparu du vocable moderne suite à la disparition massive du carillon fort opportunément remplacé par le digicode et la caméra de contrôle destinée à chasser l'importun, l'expression a aussi marqué en son temps une forme moderne. Avant le déploiement de la fée électricité bien nécessaire au fonctionnement de la sonnette, c'est la cloche ou le heurtoir qui faisait office d'appel. Et selon qu'ils étaient tintement ou tintouin, frôlement ou tapement, babil ou vagissement, ils présumaient du ton du dialogue qui suivrait. Mon petit doigt m'a tellement saoulé avec ces expressions qu'il y a des jours, j'ai envie de lui susurrer, de glisser l'œuvre complète de Léon Tolstoï dans la clarine. Une façon de tirer la sonnette d'alarme.
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1: 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Journée organisée par le PCF Oise. 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Les tarifs sont de 15 euros pour les plus de 12 ans et les adultes, 8 euros de 3 à 12 ans et gratuit pour les moins de 3 ans. 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Au programme, découverte du volleyball, jeux et défis pour petits et grands et mini-match mixte dans la bonne humeur. Vous êtes attendus nombreux pour partager un bel après-midi sportif chaleureux et convivial.
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9: Bienvenue dans l'Éloge Sonore, heureux de vous retrouver pour cette nouvelle émission sur Radio Graphite, diffusée un mardi sur deux de 21h à 22h. Vous pouvez bien évidemment retrouver tous les podcasts de l'émission sur grafhit.net ou sur toutes vos plateformes de streaming. Aujourd'hui, une émission spéciale puisque nous n'avons pas raté le rendez-vous du concert de Fellure et Andro à la Manufacture de Saint-Quentin le 30 avril 2026. Mais avant de les retrouver dans l'horloge, nous allons écouter un premier titre, Fier d'être français, de Fellure et Andro.

0: Pas juste faire ça dans ma chambre et vendre mes prods. L'objectif, c'était de trouver quelqu'un avec qui travailler conjointement pour avoir une vision sur un projet. Et je suis tombé sur Fellure.
1: Toi, Fellure, est-ce que c'est ton cursus scolaire qui t'a créé de l'appétence pour la poésie et l'écriture? Puisque je crois qu'en amont de votre projet, tu avais déjà participé à des ateliers théâtre, c'est ça?
2: Ouais, c'est ça. Alors moi, c'est sûr que j'ai été déterminé beaucoup par mon éducation pour faire ce que je fais, dans la mesure où j'ai été poussé très jeune pour écrire. J'ai été au conservatoire, donc c'était un peu naturel de faire de la musique plus tard. Mais c'est vrai que je suis arrivé plutôt au rap, par le travail des mots, par le travail du texte, plus que par l'angle musique ou groupe social ou fête. C'était vraiment d'abord le travail poétique qui m'a doucement, mais sûrement mené à le mettre en musique.
1: Oui, parce que dans une interview de 2024, tu disais, socialement parlant, il m'était inconvenable de faire du rap. C'est-à-dire que pour toi, déjà, c'était pas ton socle musical, tu écoutais d'autres sphères musicales.
2: Ouais, c'est ça. Et puis je pense qu'au moment, aujourd'hui, il y a des. Alors aujourd'hui, ça s'est vraiment ouvert, mais déjà, quand moi j'étais au collège ou au lycée, il y avait déjà des gens qui faisaient du rap dès cet âge-là. Là où moi, mon origine sociale et même les milieux que je fréquentais rendaient cette activité, étrangère. En réalité, je me sentais pas légitime à faire du rap étant donné l'état du rap à cette époque-là. Et puis, ça a été ouvert par énormément de personnes. Qui m'ont donné l'impression que je pouvais aussi avoir une place dans cet univers-là.
1: Donc ça veut dire qu'en sous-jacent, potentiellement, nos conditions d'instruction ou éducatives peuvent conditionner la curiosité qu'on peut avoir pour certains arts, peut-être ?
2: Ah oui, je pense tout à fait. Ouais, y a les puristes, il y a souvent une critique de dire « Ah oui, mais lui, si le rap ça avait pas été à la mode, il n'aurait pas fait du rap ». Mais cette phrase, elle me semble totalement absurde parce que toute pratique artistique s'inscrit dans un temps, s'inscrit en fonction d'un public. Et donc, évidemment qu'un artiste, il doit prendre en compte les médias qui sont utilisés en son temps. C'est-à-dire que ce qui m'a amené aussi au rap, c'est de me dire, mais qui lit aujourd'hui de la poésie contemporaine? Et même moi qui aime la poésie, je connais pas de poète contemporain. Personne connaît de poète contemporain à part soit des gens qui sont eux-mêmes poètes contemporains ou des gens qui sont de la famille des poètes contemporains. Mais à part ou qui en édite. Mais à part ces gens-là, personne consomme cet art-là. Donc évidemment qu'un artiste, il doit s'interroger sur à qui il veut s'adresser, comment est-ce qu'il veut s'adresser à ces personnes-là, par quels moyens, quels sont les moyens qui sont en sa possession. Je veux dire, au 19e siècle, tous les romanciers publient leurs romans par épisode dans des journaux et ça choque personne. En fait, c'est comme ça que ça se fait. De la même manière que les mangaka commencent aussi en publiant des chapitres au fur et à mesure dans des revues avant de faire des tomes. Et donc c'est un peu la même chose. C'est un peu la même chose. C'est-à-dire notre environnement nous détermine à telle ou telle pratique artistique et nous en donne la possibilité, nous donne l'impression de légitimité. L'environnement est extrêmement déterminant dans la pratique artistique.
1: Du fait, ce sont les ateliers qui t'ont permis déjà d'amorcer l'écriture, mais peut-être que tu as trouvé une liberté dans votre projet que tu pouvais peut-être pas avoir avant, parce que le théâtre, c'est quand même conditionné par des codes et c'est régi par certaines choses en fait.
2: Il y a beaucoup moins de limites, quoi. Il y a absolument aucune limite, et ça permet surtout d'aborder une différence de ton qui n'était pas forcément permise par les endroits où j'avais pratiqué l'écriture auparavant.
1: Toi, Andro, le beatmaking, t'es autodidacte ou t'es passé par des formations?
0: Alors, j'ai été prof de beatbox. Donc, il y a le beatbox, c'est le fait de faire de la musique avec sa bouche et l'appareil phonatoire. Et le beatmaking, c'est le fait de faire de la musique assistée par ordinateur. Et le beatbox m'a mené au beatmaking. Et donc, je me suis pas encore attelé à apprendre le beatmaking à d'autres. Mais le beatbox, j'ai beaucoup, beaucoup fait. J'ai mis en place des méthodes pédagogiques qui permettaient à des élèves d'apprendre à faire du beatbox. Tout à fait.
1: Sur la photo de la même interview que j'ai citée tout à l'heure, on te voit soupirer dans un contexte d'un petit salon avec des œuvres, un échiquier, et on te voit soupirer justement. Alors, est-ce que ce soupir est lié à la charge émotionnelle de la poésie ramenée par Fellure, ou c'est un vrai choix artistique sur cette photo?
0: Mais non, il dit toujours les trucs que je comprends pas, et donc moi après je suis là, pff, Non, non, c'est là, je pense qu'on s'amusait, donc ça a été pris sur un moment où où on s'amusait à faire des têtes, mais aussi des trucs qui nous ressemblent, c'est-à-dire que moi je vais être assez vite barbé par des trucs et fait lui il est très justement dans là en plus on joue aux échecs sur cette photo, donc il y avait justement ce

0: jeu entre nos deux personnages qui sont pas si éloignés de la réalité en vrai.
1: Ça illustre bien en fait votre relation avec votre projet. Très bien. Sur l'album Recueil, vous mettez en avant les textes d'auteurs comme Verlaine, Baudelaire, Chédid ou encore Victor Hugo. Comment vous avez pensé réaliser Recueil ? Vous avez fait un choix de prod plutôt minimaliste. C'est un vrai choix esthétique pour mettre en avant le texte ?
2: Oui, c'est ça. C'est-à-dire que là, l'enjeu musical dans ce projet, ça a été vraiment de se dire comment est-ce qu'on peut valoriser au plus les textes et trahir le moins possible leur musique, ou du moins la musique qu'on entend à l'intérieur d'eux. Et donc il y a eu un travail sur les prods pour encore plus, je pense, que sur nos projets personnels, où on pense quand même à la dimension de concert, où on pense l'œuvre musicale dans son ensemble. Là, c'était avant tout une mise en valeur d'une œuvre textuelle plus qu'une œuvre musicale, je pense.
1: La sélection des textes que vous choisissez, que ce soit Baudelaire, Verlaine ou Hugo, c'était par rapport au contenu, à la pertinence de ces textes-là ?
2: Je pense que c'était plutôt par rapport à la proximité avec ces textes. Il y a eu deux parties dans le recueil, en fait. Il y a eu une première partie puis une réédition. La première partie, c'est vraiment, je pense, les textes qui en fait, j'ai essayé de croiser ceux qui étaient célèbres et ceux qui m'avaient le plus marqué. Donc j'ai dans la grande masse de poèmes très célèbres, j'ai regardé ceux qui m'avaient le plus marqué et on a essayé de croiser ces deux données. D'où la présence d'extraits de Molière, d'où en fait aussi la présence de choses qui sont pas forcément, ça fait pas partie des poèmes les plus célèbres, quoi, dans le champ de la poésie. Et le recueil, je pense que c'était plus, il y a plus de femmes en fait, et donc c'est plutôt justement nous-mêmes on a été amenés à découvrir ou à redécouvrir certaines autrices pour ce second volet du recueil, où l'objectif c'était justement de mettre en avant des textes qui étaient moins populaires que le premier, quoi, à dessein de donc il y a vraiment le premier c'est vraiment les textes qui nous ont le plus marqué, quand le second c'est plus une ouverture vers d'autres sphères de la poésie pas autant mise en valeur que le travail des hommes.
1: Ok. Et bien dessus on va écouter le titre Une charogne, issu de l'album Recueil, avec le featuring donc Hippocampe Fou.

Rappelez-vous l'objet que nous vîmes, mon âme. Ce beau matin d'été si doux, au détour d'un sentier, une charogne infâme. Sur un lit semé de cailloux, les jambes en l'air comme une femme lubrique. Brûlant tissu en lait, poison ouvré d'une façon nonchalante.

0: Les mouches bourdonnaient sur ce ventre putride d'où sortaient de noirs bataillons. De larves qui coulaient comme un épais liquide le long de ces vivants haillons. Tout cela descendait, montait comme une vague où s'élançait en pétillant. On eût dit que le corps enflé d'un souffle vague vivait en se multipliant. Et ce monde rendait une étrange musique, comme l'eau courante et le vent, ou le grain cavaneur d'un mouvement rythmique qu'agite et tourne dans son vent. Les formes s'effaçaient et n'étaient plus qu'un rêve, une ébauche lente à venir, sur la toile oubliée, et que l'artiste achève seulement par le souvenir.
1: Derrière les rochers,
0: une chienne inquiète
1: nous regardait d'un œil fâché, et bien le moment
0: de reprendre squelette,
1: le morceau qu'elle avait lâché, et pourtant vous serez
0: semblable à cette ordure,
1: à cette horrible infection. Étoile de mes yeux,
0: soleil de ma nature,
1: vous mon ange et ma passion.
0: Oui, telle vous serez, ô la reine des grâces,
1: après les derniers sacrements,
0: quand vous irez sous l'herbe et les floraisons grasses,
1: moisir parmi les ossements.
0: Alors ô ma beauté, dites à la vermine
1: qui vous mangera des baisers,
0: que j'ai gardé la forme et l'essence divine
1: de mes amours décomposés.
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3: Sur l'album Rupture, il y a le titre « Qu'est-ce qu'on attend ?», le même nom du titre de Supreme Anthem sorti en 1996. Depuis cette date, à vos yeux, rien n'a changé ou ça s'est empiré ?
4: Énormément de choses ont changé, hein. Ouais, énormément de choses ont changé, parce que c'est sorti en 96. Donc 96, c'est le premier mandat de Jacques Chirac. Premier mandat de Jacques Chirac, ouais, énormément de choses ont changé, aussi bien au niveau géopolitique, économique, que social. Mais on aurait plutôt tendance à penser que les choses se sont dégradées, quoi. On est rentré, il y a eu une succession de guerres depuis 96 au Moyen-Orient, succession de guerres au Moyen-Orient, explosion du terrorisme en Europe, crise économique à répétition et paradoxalement accroissement des plus grandes fortunes de manière démesurée. Donc il y a vraiment, alors corrélation n'est pas causalité. On sait que deux phénomènes qui se produisent en même temps n'ont pas forcément de lien logique l'un avec l'autre. Mais on constate quand même que il y a une stagnation de l'espérance de vie, il y a une baisse du niveau de vie, du moins dans nos pays, il y a un des climats de violence qui augmente à l'international.
5: Résurgence des extrêmes droites partout en Europe.
6: Oui, je disais une résurgence des extrêmes droites partout en Europe avec des scores aux élections qu'on n'a pas vu depuis peut-être les années 40 ou en tout cas 30, pardon. Donc oui, en effet, sensation aussi que ça s'est un peu empiré.
3: Récemment, j'ai entendu un jour, ici, à Saint-Quentin, un smicard cracher sur un bénéficiaire, lui reprochant d'être bénéficiaire du RSA. Et dans le titre « Fier d'être français », vous rappelez que l'on se trompe d'ennemi et vous dénoncez le colonialisme et dans « J'irai pas au taf », tu cites Auschwitz et Nietzsche notamment. Pensez-vous que l'instruction en France est à la hauteur des enjeux pour la jeunesse de demain?
4: Oh bah non, ça c'est sûr que non. Je pense que c'est pas une prise de risque que de dire quelque chose qui est factuel, qui est qu'on désinvestit l'école publique. Donc ça, il y a des. Nous on n'est pas spécialistes de la question, mais on invite tous les auditeurs à se pencher sur les chiffres qu'on a plus de tête, mais qui montrent très clairement qu'il y a un désinvestissement, que les élèves étudient dans de nombreux endroits dans des conditions inacceptables, que les professeurs sont pas remplacés, que les professeurs sont sous-rémunérés, que les classes sont trop nombreuses. C'est-à-dire, moi, en tant qu'ancien prof, on peut que le déplorer, mais on est obligé de constater un manque d'investissement énorme de la part de l'État dans l'éducation des jeunes.
3: Du coup, avec des conséquences qui tendent à l'obscurantisme et à des choix plutôt restreints en termes de curiosité et puis surtout de culture.
4: Oui, c'est ça. C'est-à-dire que le ce qui est essentiel en fait avec l'école, je crois pas que ça soit tant l'obtention de diplômes ou la validation de connaissances précises. Et souvent les élèves disent mais on apprend des trucs qui nous serviront à rien. Mais souvent c'est parce qu'ils comprennent pas que l'enjeu n'est pas d'apprendre des trucs, mais d'apprendre à apprendre. C'est-à-dire qu'en fait peu importe qu'on se souvienne du théorème de Thalès, ce qui est intéressant c'est les mécanismes intellectuels par lesquels on est passé pour résoudre ces problèmes-là. Et que si on pense que le cerveau est un muscle, en passant par ces mécanismes intellectuels pour comprendre Thalès, Pythagore, ou apprendre les différentes régions de France, ou je ne sais quelle connaissance qu'on trouvera futile par la suite, eh bien on développe un muscle en fait. En faisant tous ces exercices-là, on développe le muscle qu'est le cerveau. Et que l'éducation, c'est en ça qu'elle est à mon sens essentielle, c'est que ça permet de c'est un entraînement en fait, c'est un entraînement spirituel, ce sont des exercices spirituels. Et que sans ces exercices spirituels, bah, on se fait leurrer très facilement, on se fait tromper très facilement, on est dupé par des discours invalides. Et nous-mêmes, j'ai du mal à voir comment est-ce qu'on peut... Mais bon, après ça c'est d'autres débats d'éthique et de métaphysique plus complexes, mais j'ai du mal à voir comment on peut être heureux quand on n'arrive pas à ordonner son esprit. Et je vois pas comment on arrive pas à ordonner son esprit, comment on arrive à ordonner son esprit sans s'entraîner en fait. Avec l'école ou sans l'école, hein. Il y a des gens qui peuvent le faire sans l'école, mais l'école c'est une manière aussi de réduire les inégalités en donnant accès à tout le monde, en donnant accès à ces exercices à tout le monde.
3: On va écouter Homework Bourgeoisie, issu de votre album Liaison, sorti en 2023.

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2: Justement, ce titre Homework sur l'album Liaison est un manifeste, comme le titre Fier d'être français, où vous affirmez réellement vos positions politiques. Cela a-t-il eu des conséquences sur votre développement avec votre projet? Et est-ce que vous avez eu des retours qui potentiellement puissent être négatifs, notamment sur les réseaux sociaux?
3: Oh bah sur les réseaux, ça arrive assez fréquemment, mais on a aussi beaucoup de love, donc on essaie jamais d'oublier qu'on reçoit beaucoup d'amour. Mais oui, on reçoit des retours négatifs pour ce qui est des impacts professionnels que ça a pu avoir. Ça a dû en avoir, ça en a eu, on a eu des retours à droite à gauche, mais ça serait malhonnête de pas aussi dire que ça a aussi fédéré des gens autour de nous, ça a aussi créé quelque chose. Donc en effet, ça a eu des impacts négatifs. On sait qu'il y a quelques personnes que ça a pu faire trembler de nous proposer un contrat.
4: Puis on n'a jamais été pris dans un foutu tremplin, quoi.
3: Ouais.
4: Il y a vraiment, on a fait tous les tremplins de France. C'est même pas qu'on a été lauréat, c'est qu'on nous a jamais pris aux auditions. On a vraiment jamais voulu nous voir. Donc bon, et peut-être c'est pour d'autres raisons, hein. Peut-être c'est juste parce que la musique est vraiment pas bonne. Mais on invite tous les auditeurs à vous faire votre avis.
2: Du coup, avec ce qu'on vient de parler, Homework, et puis beaucoup d'autres titres, hein, et Fier d'être français, dénoncer, c'est un premier pas d'engagement. Est-ce que, d'après vous, résister contre l'obscurantisme commence par le verbe?
4: Je sais pas si ça commence par là, mais je pense que c'est un des champs d'affrontement. C'est-à-dire que un des terrains de bataille sur lesquels justement les obscurantistes essaient de mettre la main, c'est le débat public, c'est la culture, et que une des luttes, je sais pas si c'est la première, mais une des luttes en tout cas, c'est celle-là, c'est justement d'occuper l'espace, occuper cet espace où il y a une vraie lutte idéologique qui s'opère. Donc, j'aurais tendance à penser que c'est un espace de lutte, mais que c'est difficile de dire si c'est le premier.
3: Ouais, non, je suis d'accord avec toi. Oui, en effet, je pourrais pas dire que c'est le premier, mais juste il fait partie d'un ensemble de terrains qu'il faut investir. Que ce soit dans les rues, que ce soit en effet le verbe, l'école, et après tout ça, il y a comment aussi tu fais porter ta voix. C'est-à-dire que si tu dis des trucs qui sont pertinents, il faut aussi savoir comment tu les mets sur le devant. Donc il faut plein de gens aussi qui te permettent de pousser ta voix, la rendre audible. Et donc il y a tout ça derrière aussi qui doit être mis en place.
2: Merci. La place du féminin est assez présente dans certains titres comme Un peu de elle ou encore Pas prévu et Bébou, où tu parles de performance et qui commence par ces mots. Je vais chez une femme avec un corps poétique pour oublier mon impuissance politique. Quand je l'entends jouir, j'ai l'impression que c'est éthique. Il y a également le titre Mascu où le steak de soja se glisse entre les steaks de viande. Ne serait-ce pas l'ostrogène versus testostérone à l'heure où le non-binaire est presque un refus de son identité sexuelle?
4: Alors, tu me redis la question, pardon.
2: Alors, pardon, c'est vrai que c'est un peu alambiqué, quoi. Oui, de ce fait, par rapport à ces titres-là, est-ce que ça serait pas la bataille entre l'ostrogène et la testostérone masculine à l'heure où les non-binaires font un choix presque de refus de leur identité sexuelle et corporelle?
4: Je pense pas que justement c'est pas l'affrontement. Je pense que c'est justement essayer de trouver le terrain d'entente. C'est justement de dire il y a cette opposition est absurde parce qu'en fait les hommes produisent aussi des oestrogènes, les femmes produisent aussi de la testostérone, et qu'en réalité voir ça de manière absolument binaire avec d'un côté les hommes et les femmes, en fait c'est je crois, hein, il me semble que ce que montrent les études, c'est qu'en fait c'est juste une erreur scientifique, quoi. C'est-à-dire qu'on voit que le sexe est en réalité un spectre, et qu'en fonction de la sécrétion de différentes hormones, on peut se trouver à différents endroits sur ce spectre. Et donc justement, je crois, nous, c'est ce qu'on essaye de dire, c'est notamment avec Mascu, c'est-à-dire évidemment il y a un héritage masculiniste. On a grandi dans une société masculiniste, patriarcale, qui donc est dans une, non, donc pas forcément masculiniste mais patriarcale, donc qui donne vraiment le pouvoir à l'homme, qui est le plus ou moins le maître de la société, quoi. Et donc Donc nous, notre question, on accepte cet héritage, on reconnaît l'existence de cet héritage, mais on essaie justement de s'interroger sur comment faire évoluer ces normes et ces pensées qui sont inscrites en nous, comment les faire se mouvoir vers un espace où qui respecte plus les personnes opprimées et les personnes minorisées. Et donc ouais, on voit pas trop ça comme une lutte, je pense que c'est plutôt justement essayer de trouver un terrain d'entente, essayer de trouver l'équilibre.
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1: Dans le titre, bref, tu écris « Si tu crois que tu peux être apolitique et artiste, t'es un bouffon ».
2: Ouais, bah, c'est-à-dire que, en fait, être apolitique et être un bouffon, c'est, enfin, à mon sens, il y a un double sens dans la phrase, quoi. C'est-à-dire que croire qu'on peut être apolitique et artiste, c'est être un bouffon au sens de c'est être niais, c'est être naïf quant à ce que c'est être un artiste, d'avoir, c'est-à-dire prendre parole dans l'espace public, donc participer à la vie publique, donc participer aux politiques, et donc de fait être politique. Si tu crois que tu peux être apolitique et artiste, c'est que t'es un bouffon, bah, au sens où t'es probablement celui qui amuse le pouvoir, le système en place, et donc t'as l'impression que tu peux être apolitique parce que toi tu ne fais que défendre l'ordre établi. Donc en réalité, ta position conservatrice te donne l'impression d'être apolitique puisque tu dis, mais moi je ne suis pas pour le changement, je suis pour qu'on continue. Or, cette position est fondamentalement politique. Les conservateurs, ça ne trompe personne, c'est une position qui est politique. Et donc voilà, c'est la double sens. Soit il faut être très naïf, soit en réalité il faut être l'artiste de l'ordre, l'artiste du pouvoir, pour ne pas se rendre compte que sa position est essentiellement politique.
3: Ouais, ce qu'on peut retrouver souvent dans les commentaires, c'est que les gens aussi font pas la distinction entre ce qui est politique et la politique, la popole en tant que telle. Donc en fait, ils ont l'impression que quand on dit que la musique est de fait, la musique, l'art est de fait politique, ils ont l'impression que du coup on va parler d'un parti politique, que c'est comme le football, on a une équipe et souvent les gens confondent, et en fait quand ils nous objectent en retour des titres de musique qui leur semblent apolitiques, qui parlent d'amour, qui parlent de relations avec une meuf ou avec un gars, souvent ce qu'on leur dit, c'est justement les relations amoureuses, c'est éminemment politique, les relations entre les hommes et les femmes, les femmes, les hommes, les femmes et les femmes, les hommes et les hommes, tout ça c'est politique. Et donc souvent, ouais, c'est cette distinction là qui a du mal à se faire.
1: Vous citez parfois le Bédo, et sur le titre Caroline, tu fais un parallèle entre l'attachement et la dépendance à l'heure où les substances sont multiples, hein, protoxyde d'azote, la dépendance maintenant aux vapotes sur les jeunes collégiens et lycéens. Est-ce que vous pensez que les jeunes peuvent être happés par certaines substances pour combler l'absence d'affection ou d'amour, ou leur incompréhension totale du monde qu'ils subissent?
3: Non, mais justement, j'allais dire que je sais pas trop répondre à cette question, parce que loin de moi l'idée de me sentir capable de me mettre dans les baskets d'un jeune aujourd'hui qui expérimente la vie comme il l'expérimente. Et puis on sait aussi qu'il n'y a pas une jeunesse, il y a des jeunesses. Donc personnellement je saurais pas répondre à cette question, je saurais pas comment y répondre sans forcément prendre un prisme qui, je suis pas sûr, serait le bon.
2: Moi je faudrait voir les stats, en fait. Est-ce qu'ils prennent plus de drogue qu'avant? Je sais pas, quoi.
4: Non, mais c'est long.
2: Moi j'ai pas l'impression que les jeunes fument moins. Les jeunes fument moins qu'avant. Moi quand j'étais prof, les gamins. Donc bon, en fait je rejoindrai Andro là-dessus. J'ai l'impression que j'ai pas assez de données pour statuer, mais après oui, moi c'est sûr que à titre personnel, je comprends que face à l'absurdité du monde, face à la solitude, face à la violence que peut représenter le monde social et les interactions avec les autres, face au vide qui peut sembler s'ouvrir sous nos pieds lorsqu'on réfléchit à ce qu'est l'existence, à ce qu'est le monde, à notre force d'action, à ce que sont nos déterminismes, face à la nausée que peut provoquer le néant de possible face auquel on se retrouve, je comprends il y a des gens qui décident d'investir un petit billet dans un truc ou un autre qui leur permet le temps de quelques minutes, quelques heures, ne plus se rendre compte que le monde est quand même un sacré bourbier.

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0: Là, ce soir, vous allez jouer à 20h, je crois, enfin à 21h, après la, à 21h après la première partie. Votre set, il évolue depuis que vous avez commencé vos lives
1: Ouais, notre set, il a beaucoup évolué depuis notre tout premier concert. Il a énormément évolué. Et aujourd'hui, il continue d'évoluer malgré une espèce de forme qu'on a envie de continuer à pousser, en fait, qu'on a trouvé, qu'on a envie de continuer à pousser. C'est donc ce que dit souvent Fellure, c'est l'adaptation théâtrale d'un
2: concert, quoi. Ouais. C'est une adaptation théâtrale du concert. On essaie de présenter un spectacle plus qu'un enchaînement de morceaux. Et donc, on a une grosse réflexion qui est apportée sur comment est-ce que on peut tisser un fil rouge à travers le concert, entre les morceaux, en intégrant des choses qui sont inhabituelles dans le concert, en intégrant des petites surprises. Et donc c'est un peu ce qu'on essaie de conserver depuis nos débuts, mais le show en lui-même, il a énormément évolué, on a énormément progressé dans les différents aspects du live en lui-même. On a été coaché par un gars super, Christophe Gendreau, qui nous a donné beaucoup de conseils, qui nous a pendant un temps accompagné en coaching scénique, quoi, pour nous aider à habiter la scène. Et donc le show évolue constamment. On est constamment en recherche d'évolution pour l'améliorer, pour le pousser plus loin. Mais on essaie de garder ce fil rouge d'adaptation théâtrale du concert, de penser ça comme un spectacle, quoi, vraiment.
1: Et je pense qu'il faut qu'il continue d'évoluer pour que nous on se sente aussi toujours un peu frais sur scène, qui est ce nouveau truc, qui est ce truc où on peut se tromper aussi parce que c'est nouveau, et donc en fait ça crée quelque chose de se tromper pour que on se surprenne entre nous, qu'on avait oublié qui est ça, que voilà, ça crée toujours des choses. Si on se repose sur un truc qui est établi, qui bouge pas, à un moment on est en chausson, on bouge plus, on fait donc c'est aussi ça. On aime bien aussi, on a toujours deux trois morceaux en plus dans la machine qu'on sait qu'à un moment il peut me regarder et me dire balance ça, et on l'a jamais joué mais il est là et on peut l'envoyer. Donc on a aussi ces possibilités-là qui nous font toujours un peu frétiller, et ça on aime bien.
0: Quand vous créez des titres, comment ça se passe? T'écris à côté, Fellure, et toi tu fais tes beats à côté, ou t'as une banque de beats parce que tu travailles régulièrement, ou vous travaillez vraiment en symbiose sur des titres en particulier, ou c'est sur la finalisation quand vous voulez caler vraiment le flow et puis la musique?
2: Souvent ce qui arrive, alors ça dépend, c'est difficile de dresser une... On n'est pas qu'ancien, donc pas d'impératif catégorique, il n'y a pas une seule manière de faire, il y a plein de possibilités. Mais... oui, souvent quand même, moi je prends beaucoup de notes, j'écris beaucoup de textes, et quand je sens qu'il y en a qui sont un peu différents des autres, on travaille avec Andrew pour construire un morceau autour, quoi. Donc en fait ça dépend en plein de fois. En fait, des fois il y a une top line qui est hyper importante, donc il y a une phrase mélodique qui est hyper importante, donc on va construire autour de cette phrase mélodique. D'autres fois j'ai écrit le texte sur une prod qui était juste un prétexte, et donc la prod de base nous intéresse pas et on reconstruit quelque chose. Il y a vraiment plein de manières, mais c'est vrai que récemment le plus fréquent, c'est que voilà, j'arrive avec quand même une ambiance, un morceau qui est conceptuel généralement, et qui a une ambiance, un BPM, et après on essaie de travailler ça plus loin, on essaie de pousser ces idées plus loin, de les confronter, de trouver des meilleures idées, et là après il y a tout un travail de chantier qui commence, quoi. En fait, le vrai travail commence là, quoi, dans la création musicale, il commence à ce moment-là. Ça part en fait d'un travail un peu littéraire, quoi. Il y a d'abord un point de départ qui est littéraire, et puis après avec Andrew on fait tout le travail qui est de mise en musique de ce travail littéraire.
0: Merci. En 2023, vous créez Longue Vie Record. Est-ce que cela fait suite à vos différentes expériences avec le milieu professionnel des professionnels de la musique?
1: C'est un vrai choix qui découle aussi de nos expériences. En fait, nous, on avait cette envie de rester propriétaire de notre musique, de nos masters, comme on dit. On avait envie que cette musique qu'on crée reste la nôtre, reste notre patrimoine. C'est quelque chose qu'on fait ensemble et on veut que ça reste notre propriété. Ce qui n'empêche pas de faire rentrer des gens dans la boucle quand on a envie de travailler avec d'autres gens. Mais c'était une volonté. Donc Longue Vie Records, c'était la structure idéale pour faire ça, puisque ça nous permet à la fois d'avoir nos éditions, de garder de la propriété sur nos masters, et en même temps de pouvoir faire des concerts. Et on sait à quel point être versatile, pouvoir faire plein de choses dans la musique, c'est quand même bien pratique. Donc cette société nous a permis ça, ouais.
2: Et puis dans le capitalisme, le nerf de la guerre, c'est la propriété. Donc jamais de la vie, on lâche la propriété de notre création artistique, en fait. Les majors font croire que c'est pas grand-chose et font signer aux artistes des contrats d'artistes qui les dépossèdent totalement de ce qu'ils créent. Et c'est la définition marxiste de l'aliénation, quand le travailleur est dépossédé de l'objet de son travail. Et donc nous, jamais de la vie, on cède nos masters. Donc il y avait ça. Et puis aussi que le monde social, le monde légal est construit pour les couples mariés et les entreprises. Et que être un couple marié ou être une entreprise donne accès à énormément d'avantages par rapport à une personne seule ou par rapport à une association. Et donc on savait aussi que pour pérenniser l'économie de notre projet, on avait besoin d'une société qui allait nous donner accès à de nombreux avantages. Contrairement à ce qu'on répète souvent, comme quoi les sociétés sont étranglées, en réalité, ça donne aussi accès à énormément d'avantages.
0: Donc au-delà de votre travail de création artistique, vous avez quand même une grosse charge de travail, parce que là tout à l'heure, avant l'interview, vous m'expliquiez que c'est vous qui étiez en charge de la tournée, vous n'avez pas de tournée. Hein. Donc vous démarchez auprès des programmateurs pour trouver des dates ?
2: Énorme, on démarche auprès des programmateurs, on réfléchit aux dates dont on a besoin, on relance les gens, on va les choper sur Insta. Et là, après l'interview, on va aller afficher notre merch nous-mêmes. Donc il y a en effet une grosse charge de travail. Mais c'est aussi pour le mieux, c'est une chance d'avoir ça comme travail. Il y a plein de gens qui ont des grosses charges de travail, mais qui font des trucs très peu valorisants ou très peu rémunérateurs. Donc on se plaint pas, hein, mais en effet, oui, il y a beaucoup de travail.
0: Et est-ce qu'à terme, cette structure aura d'autres ambitions, accompagner peut-être d'autres projets ou d'autres artistes, ou pour l'instant, c'est pas du tout dans vos perspectives ?
1: Pour l'instant, c'est pas quelque chose sur lequel on se voit tout de suite d'aller, mais pourquoi pas un jour proposer justement d'accompagner peut-être des artistes. C'est pas un truc sur lequel on a vraiment réfléchi, mais c'est vrai que si on avait la possibilité de le faire, on aimerait peut-être aussi trouver une nouvelle façon de le faire, avec peut-être pas des contrats qui te dépossèdent de ta propriété, trouver des nouvelles façons de travailler avec les artistes. Ça pourrait être quelque chose qu'on a envie de creuser, mais d'abord je crois qu'on va avoir envie de bien avancer notre projet et de le mener jusqu'où on a envie de le mener, quoi.
0: Vous aviez lancé un petit pied à Medine, je crois que c'est ça, hein, potentiellement un futuring. vous êtes rentré en contact avec lui, il y a des trucs qui s'amorcent ou...
3: Pas encore,
1: mais s'il écoute, qui nous envoie un DM.
0: Un petit rappel de votre discographie, chronologiquement si vous voulez, je vous laisse faire, hein, vous connaissez mieux que moi en tout cas votre disco.
2: Ouais, bah ça commence. Alors il y a eu des projets qui sont sortis avant les recueils de poèmes, et on les a enlevés parce qu'on n'était plus alignés d'un point de vue artistique avec cette musique là. Mais ça commence en 2023 avec Recueil, donc les reprises de poèmes en rap. Puis on a un premier EP de 8 titres qui s'appelle Liaison. Ensuite un album qui est la suite de ce premier EP, qui est une histoire sur 4 chapitres qui s'appelle Rupture. Et suite à quoi, on a eu 2 EP, Les Cendres et Poussé sur des Cendres, 2 EP de 5 titres qui préparent au prochain projet avec lequel ils formeront un triptyque.
0: Très bien, donc là on peut peut-être avoir une news, il y a quelque chose qui va sortir encore cette année en 2026 peut-être, c'est ça ou...
3: Ça le démange de liquer.
2: Mais on peut rien dire encore. Vous écoutez L'Éloge Sonore avec Félur et Andro.
1: Et tout de suite on écoute notre dernier titre, Bébou.
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1: Bonsoir 51.
2: Quelle voix!
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Est-ce que ça va, Saint-Quentin? C'est un plaisir d'être avec vous, vous savez pas. On est ravis d'être là.

0: Et allez, c'est parti, putain, j'y
1: sais. Ah putain, le tableau de bord est incroyable.
0: J'y sais, le king, c'est toi.
2: C'est vous, le king, les gars.
3: Vous venez d'écouter l'éloge sonore sur Radio Graphite, une émission spéciale Fellure et Andro suite à leur concert à la Manufacture de Saint-Quentin. Ils seront prochainement le 16 mai à Nantes, le 4 juin à Rennes, et vous pouvez retrouver toutes leurs dates de concert sur le site internet fellurexandro.fr. Le podcast de l'interview de Fellure et Andro sera disponible à partir du 5 mai sur le site elogesonore.lepodcast.fr ou sur le site de Radio Graphite. On se retrouve dans 15 jours sur la radio indépendante et curieuse des Hauts-de-France. Salut à tous!

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4: Mettre du papier dans la sonnette. Il y a quelques années que la sonnette, descendante du heurtoir, système électrique muni d'un ou deux timbres métalliques, a disparu du dessus de nos portes d'entrée au profit du carillon électronique. Un objet qui était parfois importun de par sa raison d'être, faire beaucoup de bruit pour nous prévenir de la présence de quelqu'un derrière lui, ami ou témoin de Jéhovah, attendu ou importun. Pour faire la sourde oreille à ce signal sonore, une technique consistait à bloquer le mécanisme de l'idiophone à l'aide d'un morceau de papier ou de carton pour en atténuer, voire en supprimer le son. Par extrapolation, mettre du papier dans la sonnette devint une expression imagée qui invitait au silence, à baisser d'un ton, à la mettre en veilleuse, à fermer son clapet, et ce, très souvent à l'adresse de la gente féminine. Une femme n'est jamais si bavarde que quand elle se tait. C'est Honoré de Balzac, grand connaisseur de femmes et surtout fin lettré, qui nous le dit. Et c'est un bien bel hommage aux yeux des belles, des yeux qui en disent tellement plus que leurs paroles. Mettre du papier dans la sonnette est une solution. Et une solution à un ras-le-bol papotier de ceux qui fatiguent les esgourdes, qui irritent l'encéphale, qui incommodent les ménages. Mettre du papier dans la sonnette, amplifié par son suffixe en « ette », devient insidieusement phallocrate, promouvant le féminin comme la source de l'éreintement auditif. Pourtant, c'est un verbiage masculin trop volubile, il serait beaucoup plus adapté de lancer une invitation à fermer sa boîte à camembert et à présenter ses papiers. Mettre du papier dans la sonnette est utilisé en injonction ou en soupir à l'égard des bavardes pour exiger ou implorer un silence et laisser place à l'éloquence du regard dont nous parle le Balzac qui aimait tant les femmes. Pour baisser d'un ton, l'emploi du papier est déterminant dans l'effet recherché. C'est pour cela que les sans-papiers manifestent si haut et fort pour une régularisation. Par contre, petit ou millimétré, aucune précision quant au papier à utiliser.

Notons que si mettre du papier dans la sonnette a disparu du vocable moderne, suite à la disparition massive du carillon fort opportunément remplacé par le digicode et la caméra de contrôle destinée à chasser l'importun, l'expression a aussi marqué en son temps une forme moderne. Avant le déploiement de la fée électricité bien nécessaire au fonctionnement de la sonnette, c'est la cloche ou le heurtoir qui faisait office d'appel. Et selon qu'ils étaient tintement ou tintouin, frôlement ou tapement, babil ou vagissement, ils présumaient du ton du dialogue qui suivrait. Mon petit doigt m'a tellement saoulé avec ces expressions qu'il y a des jours, j'ai envie de lui susurrer de glisser l'œuvre complète de Léon Tolstoï dans la clarine. Une façon de tirer la sonnette d'alarme.

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3: Bonne soirée.
4: Bon appétit les amis, il est 20h.

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3: Bonsoir à tous, c'est Eric, bienvenue dans cette 237e émission de Rock VM sur RVM 93.7 que nous allons démarrer par une nouveauté car l'excellentissime Axel Bauer est de retour. Il vient de sortir une galette de haut vol. Alors j'en ai jamais fait mystère, hein, je vous en ai déjà passé un paquet de chansons de lui, j'aime beaucoup Axel Bauer. C'est un très bon chanteur, excellent guitariste, artiste complet, selon moi un des meilleurs artistes français, trop peu reconnu à sa juste valeur, à mon humble avis. Eh bien figurez-vous, chers auditeurs de RVM, qu'Axel vient de sortir son 8e album, très habilement intitulé Grand 8, avec notamment la collaboration éclairée de Brigitte Fontaine sur quelques morceaux, et qu'il est de très belles factures. Je vais donc vous en faire écouter carrément 4 morceaux, la moitié de 8, jeu de mots, avec son 8e album. Alors tout d'abord, Merde à la mer, qui est un duo avec Brigitte Fontaine. Non, c'est pas ça, tout d'abord c'est L'Enfant prodigue. Ensuite, Merde à la mer, avec Brigitte Fontaine. Ensuite, La vie comme une rivière. Et pour finir, la chanson Escalator. C'est parti pour une bonne 15, 16, 17 de minutes de notre ami Axel Bauer.

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1: Voilà, ça finit tranquille. Tranquillou, bilou. C'était quatre titres issus du dernier excellent album d'Axel Bauer qui est sorti il y a quelques jours. Quelques toutes petites semaines éventuellement. Alors, si je vous dis Ronald David Wood, plus communément connu sous le nom de Ron Wood, eh bien, c'est un guitariste anglais né en 1947. Après avoir été bassiste du Jeff Beck Group et guitariste des Faces, il rejoint les Rolling Stones en 1975 en tant que guitariste aux côtés de Keith Richards et en remplacement de Mick Taylor. Eh bien, depuis 50 ans, il est l'inamovible gratteux des Rolling Stones. Eh oui! Alors, pour la petite histoire, le coquin Ron a eu 6 enfants de 3 femmes différentes. Quel tombeur! Côté musique en solo, il a fait 13 albums en incluant les lives. Une compile de sa carrière complète a été éditée il y a quelques mois et en voici un ben bel extrait datant de 1979 qui s'appelle « Seven Days » de Mr. Ron Wood. «

C'était Seven Days de Ron Wood des Rolling Stones. Enfin, Ron Wood des Rolling Stones, mais ça c'était une chanson de Ron Wood. Tout seul comme un grand avec ses copains musiciens, bien évidemment. Alors, Johnny Cash, surnommé l'homme en noir, The Man in Black, car il était toujours vêtu de noir lors de ses concerts. L'immense Johnny Cash avec sa voix de bronze est à juste titre considéré par les Ricains comme l'un des plus grands de tous, au même titre qu'Elvis Presley et Bob Dylan. C'est un peu peut-être leur Johnny Hallyday, leur Michel Sardou de chez nous. C'est une immense star de la country music et de la musique américaine tout court, décédée en 2003 à l'âge de 71 ans, dont voici une jolie chanson datant de 1979 qui est sortie sur son superbe album Silver, que j'ai découvert récemment et que je vous recommande plus que chaudement. La chanson s'appelle Cocaine Blues et l'immensissime artiste en question s'appelle Johnny Cash.

C'était Cocaine Blues de Johnny Cash. Vous êtes toujours sur RVM 93.7. Vous écoutez Rock VM avec Eric. Je suis en train d'essayer de m'égosiller dans le micro du petit studio, car comme je n'ai pas été sage, et ben j'ai pas le grand studio. Voilà. Alors, Jet, ça s'écrit J-E-T, c'est un groupe de rock alternatif australien originaire de Melbourne qui s'inspire de formations telles que les Beatles, les Sex Pistols, les Kinks, AC/DC, Oasis, Iggy Pop, The Offspring, Scorpion ou encore les Rolling Stones. Le groupe Jet s'est séparé en 2012, puis s'est reformé en 2016, un grand classique dans le petit monde du rock. Ils ont fait 3 albums au début de leur vie artistique, entre 2003 et 2009. Et issu du premier album de Jet, voici Are You Gonna Be My Girl. C'est parti pour 3 minutes, 33 secondes et 3 dixièmes.

C'était « Are You Gonna Be My Girl » de Jet. Alors, les quatre membres du groupe Lomla œuvrent ensemble depuis 2022. Seb au chant et à la guitare, David à la guitare, Joey à la basse et JB à la batterie et au chœur ont chacun foulé beaucoup de scènes avant de s'enfermer une semaine au studio Montmartre Recording fin 2024 pour enregistrer leur album. Avec Benny Dorm, Lomla signe, ça s'écrit L-O-M-L-A, un album à la fois brûlant et poétique. Un véritable opus de rock français accroché à ses codes, habité, contestataire et sensible. Leur nom est un acronyme de « Là où meurent les anges », leur tout premier titre qui en dit long sur leur univers. Voici trois extraits de leur album qui est vraiment très bien. Le premier s'appelle « Sens interdit », le second « Tout ce que j'ai » et ensuite « Souffrir encore » de « L'homme là ».

C'était trois titres du dernier album du groupe L'Homme Là. Sympa, hein, franchement, ouais, sympa. Alors, Bon Jovi, eh bien, c'est un groupe de rock et de heavy metal américain originaire du New Jersey, comme le grand Bruce Springsteen, et dont le chanteur leader s'appelle tout simplement John Bon Jovi. Eh oui. Très populaire dans les années 80 et 90, Bon Jovi a vendu 35 millions d'albums aux États-Unis et plus de 130 millions d'albums dans le monde, quand même, hein, respect. Ils ont sorti 17 albums studio et les deux chansons que vous allez entendre maintenant sont issues de leur album Slippery When Wet datant de 1986. Il y a tout d'abord Wanted, Dead or Alive et ensuite Living on a Prayer. Voici Bon Jovi.

C'était deux titres de Bon Jovi. Alors, Jeffrey Scott Buckley, dit Jeff Buckley, est né en 1966 à Anaheim, en Californie, et mort en 1997 à Memphis, dans le Tennessee. C'était un chanteur, auteur, compositeur et guitariste américain. Il est le fils, ou plutôt il était le fils de Tim Buckley, et l'auteur aussi d'un unique album studio, Grace, sorti en 1994. Accédant alors à la notoriété, il meurt peu après par noyade. Bien qu'il n'ait fait qu'un seul album, grâce à son oreille et son talent, il est considéré aujourd'hui comme un des musiciens majeurs des années 90. Le 29 mai 1997, son groupe prend l'avion pour rejoindre Jeff Buckley à Memphis. Attendant leur arrivée, il part se promener au bord de la Wolf River, un affluent boueux du Mississippi, avec son ami qui s'appelle Case Foti, et décide d'aller se baigner tout habillé. Apparemment, il était coutumier du fait. Mais après le passage d'un bateau à aubes, il disparaît dans les eaux. Son corps sera retrouvé 6 jours plus tard par un passager d'un bateau de tourisme. Il avait 30 ans. Voilà, funeste destin que celui de Jeff Buckley, dont voici une très belle chanson qui s'appelle « Forget Her ». Voilà les amis, RockVM se termine. J'espère que vos oreilles se sont délectées. Bonne soirée à tous et à bientôt pour de nouvelles aventures rock. Non, c'est pas ça, c'est l'autre. C'est bonne soirée à tous et soyez sages, mais pas trop.

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0: Sur RVM, il est 22h. Je vous souhaite une belle nuit.
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3: Son nom évoque de belles heures au ballon ovale français. Son patronyme, Jean Pratt. Le rugbyman est né en 1925 dans une ville qui sentait le rugby, il s'agit de Lourdes. La ville au miracle va en effet réaliser un autre quand elle va voir Jean Pratt prendre sa licence pour défendre les couleurs du club local. Au milieu des années 40, il débute au sein de l'élite du rugby français. Il a alors à peine 20 ans. Et les résultats du club Bigourdan ne vont pas attendre à intervenir. Avec Lourdes, Pratt va tout simplement décrocher les 6 premiers des 8 titres nationaux de son club. Le troisième ligne, elle, est pétrie de talent. Un talent qui va intéresser les encadrants du 15 de France à l'époque, puisqu'il va vite enfiler le maillot bleu dès 1945. Il a tout juste donc 20 ans, 51 capes avec la France et 2 tournois des 5 nations remportés, ainsi que donc 6 boucliers de Brennus soulevés. Celui qui sera surnommé bientôt Monsieur Rugby va mettre un terme à sa carrière de joueur pour prendre les rênes du 15 de France en 1963, un poste qui fait de lui le véritable premier entraîneur du 15, poste qui n'existait pas auparavant. Sous son mandat, jusqu'en 1967, les rugbymen tricolores ont le temps de s'adjuger une édition du tournoi des 5 nations en 1967. On parlait de Pratt comme un homme de première, et c'est vrai, en tant que capitaine du 15 tout d'abord, il remporte le premier tournoi glané par la France, certes partagé, mais victoire quand même. En cette même année 54, la France s'impose devant les All Blacks de Nouvelle-Zélande à Colombes, une première également, et même si son poste de troisième ligne le porte vers l'avant, il n'hésite pas à jouer du coup de pied également, et cela joue buteur, transformant essais et pénalités. Jean Pratt a fait l'unanimité dans le jeu, mais aussi partout où il est passé. Le Lourdais disparaît le 25 février 2005, il était alors âgé de 81 ans.
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1: Bonne nuit les petits, il est 23h.
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9: No Logo Festival, le premier jour, elle sort de scène. Elle a joué tout à l'heure sous le chapiteau à 13h. On est avec l'artiste marseillaise Siska. Comment tu vas ?
8: Ça va super bien. Eh ben écoute, le concert c'était trop bien, c'était tôt, j'avoue que j'ai pas l'habitude de jouer à 13h du matin, d'après-midi, je sais même plus, mais c'est intéressant, c'était très bien, les gens, c'était vraiment les mordus de reggae là, qui étaient là, à la scène du camping, et franchement il y avait des good vibes, hein. Je suis super contente.
9: T'étais avec qui sur scène ?
8: Alors sur scène, Siska, il y a un batteur, Jesse Rakotomanga, d'origine malgache comme son nom l'indique. Clem, qui était déjà dans Wachaclan avec moi, qui fait les prods, clavier, l'homme un peu à tout faire, le poulpe on l'appelle. Cynthia au cœur. Et Loïs, c'est le troisième concert qu'il fait avec nous à la guitare.
9: D'accord.
8: Voilà. Ouais, on est 5 sur scène, ouais. C'est beaucoup pour nous, tu vois, d'habitude on est 3, quoi. Ça fait du bien.
9: Carrément. Bon, on va faire connaissance avec toi, parce que t'as déjà une longue carrière, et t'as pas fait que du reggae, hein. T'as navigué entre différents styles musicaux, que ce soit la soul, le trip-hop. Tu as grandi dans les quartiers nord de Marseille, mais c'est à la plaine que t'as planté, on va dire, tes racines, entre guillemets.
8: Exactement. Alors, bon, moi je suis née dans les quartiers nord, j'ai grandi dans les quartiers nord. Mais après, quand j'étais étudiante et même avant déjà au lycée, j'ai vraiment beaucoup traîné à la plaine. Et à cette époque, il y avait une grosse communauté rastaman qui venait de Jamaïque, Guadeloupe, les Antilles. Et moi, c'est la rencontre avec cette communauté qui m'a fait le déclic. Ça a été mon école musicale et mon école de la vie. Et après, à un moment donné, j'ai eu besoin de... Tu sais, il y a tout ce truc de la révélation et je me disais, putain, j'ai pas eu la révélation, quoi. Et donc, j'avais besoin de faire ma route et j'ai créé Wachaclan, où avec mes origines d'Afrique et d'Europe de l'Est, j'ai mélangé ça avec de l'électro, mais toujours avec une culture bass music. Et c'est de là qu'est parti ce groupe avec qui j'ai tourné pendant 18 ans ou 15 ans, je sais plus, beaucoup.
9: 15 ans, 5
8: albums. Ouais, 5 albums.
9: Pause musicale dans l'émission, on s'écoute le groupe de Siska avec lequel elle a évolué pendant de nombreuses années. Il s'agit du groupe Wachaclan. La tune s'appelle Traveling Shoes.

0: Après, ma vie, elle a changé. J'ai eu une gamine et j'avais envie de rebrancher sur la prise. J'avais besoin de revenir aux racines, tu vois. Et de lâcher avec ce côté efficace et de revenir à quelque chose de plus spirituel. Je me sentais un peu vide, tu vois. Et reggae musique, c'est tout, en fait. C'est musique, mais c'est très spirituel et j'en avais besoin à ce moment-là.
1: Tu t'investis physiquement et spirituellement.
0: C'est ça, exactement.
2: Justement, tu parles de spiritualité. Là, aujourd'hui, le constat de certains artistes comme Romain Virgo ou Mellow Mood récemment trouve que la musique reggae aujourd'hui manque de spiritualité pour certains artistes. Ils sont plus dans le show. Et avec toi, en fait, on retrouve cette origine, le roots, en fait, dans ta musique, cette spiritualité.
0: Ben, en fait, moi, pourquoi je fais de la musique reggae, c'est pour ça. Tu vois, ce qui se passe, c'est que j'ai fait beaucoup de séances Nayabingi et c'est vraiment un truc, tu sens que tu fais partie d'un tout. Et c'est We Are One, quoi. Et c'est vrai qu'aujourd'hui, moi, ça fait que 2 ans que je suis revenue dans Reggae Music, donc je suis un peu le bébé, tu vois. Là, j'ai ouvert le logo festival à 1h de l'après-midi et c'était super. Mais c'est vrai que je suis étonnée de voir que la scène musicale reggae est aussi efficace, mais c'est aussi le public qui, je pense, qui demande ça, tu vois. Mais moi, je pense que je fais mon truc, tu vois, c'est pas mon truc d'être efficace, j'ai besoin de musicalité, j'ai besoin de soul, de groove, mais je dis pas que c'est pas soul, groove, mais j'ai besoin d'être branchée sur derrière, il y a toujours Nayabingi, en fait, c'est le feu sacré, et c'est ça qui me nourrit. Et si j'arrêtais Wachaklan, c'est pas pour refaire un truc efficace, en fait, c'est pour faire un truc qui est en adéquation avec ce que je suis aujourd'hui, tu vois. Et si j'ai fait ce choix difficile de la musique, c'est vraiment pour qu'à chaque moment je me dise, ouais, je suis vraiment à ma place, quoi, tu vois. Et ça, pour le respect de tous les rastas qui m'ont formé, je me dois d'être dans cette voie là surtout si je fais reggae musique, quoi.
1: Alors, on va parler de tes EP, de tes albums qui sont dans les bacs. T'as déjà sorti un premier EP de reggae qui s'appelait Digging the Roots. Là, c'était un EP de reprise.
0: C'est ça. En fait, moi, je ne suis pas très bonne dans les exercices aussi périlleux que les reprises. Mais c'est vrai que j'avais un sound system et je faisais pas mal de reprises et tout. Et en fait, on a rencontré le label Soulbeats. Oui. Qui avaient écouté ces quelques reprises et ils m'ont dit « Yes, tu devrais sortir, avant de sortir ton album, faire un EP de reprises. » Et en plus, j'ai choisi que des artistes que j'aime, qui ne sont pas du tout dans le milieu reggae, Suzy and the Benchies.

Quoi d'autre? Il m'en manque un. Anne Peebles, aux phrases. Ah voilà. C'est un morceau en hébreu. C'est de l'ancien hébreu. Et c'est un morceau justement sur la spiritualité et qui dit que même si les portes, c'est imininéalou, et même si les portes du riche sont fermées, celles de Dieu seront toujours ouvertes, quoi. Et ça fait du bien d'entendre des messages de tolérance aujourd'hui, quoi, tu vois. Donc j'ai rechanté ce morceau, quoi.

0: Vous écoutez actuellement l'interview de la chanteuse Siska, interview réalisée au No Logo à Fraizan en août dernier, en compagnie de Vianney de la grosse radio reggae.
1: Là, on constate bien que tu as gardé l'essence même du roots reggae, on va dire des premières heures. Aujourd'hui, quelles seraient tes influences par exemple? Qu'est-ce qui t'a influencé toi pour faire de la musique reggae?
2: De cette façon-là?
3: Bah, moi, j'ai beaucoup écouté Ras Michael, Mystic Revelation of Rastafari. J'ai beaucoup fait de Naya Bingi et en suivant les frères. Après, en reggae, je suis beaucoup branchée sur le reggae anglais, en vrai. Quand j'étais jeune, c'était Steel Pulse, vraiment, beaucoup.

0: Et c'est pour ça aussi que je suis allée produire avec Prince Fatty, parce que j'aime beaucoup la scène anglaise. Je trouve qu'il y a eu une espèce de mélange avec la diaspora jamaïcaine et les Anglais qui étaient là, qui sont toujours avant-gardistes, qui sont toujours musicalement très visionnaires. Et je trouve que ça déboîte, j'arrive à m'identifier vachement dans ce mouvement-là. Et puis quand Steeples fait la première partie des Clash, tu vois. Parce qu'en fait, c'est cet esprit de rebelle, en fait. On s'en fout de l'esthétique, l'important, c'est le message. Et ils étaient tous dans ce message, quoi. C'est vrai que le reggae, c'est pas que... C'est un message de rébellion, en vérité. C'est assez lunaire aussi, tu vois. Les gens voient ça comme un truc hyper solaire, parce que le groove, le Naya Bingi, ça donne envie de se déhancher, et c'est ça la Caraïbe. Mais le message, il est rough, quoi. Et les Rasta qui sont en Angleterre, tu vois. Et j'ai l'impression que c'est aussi vraiment la lignée de Peter Tosh, justement, qui a le côté vraiment lunaire du reggae, hanté par un peu le diable et tout. Et j'adore. Ouais.
1: On parlait il y a quelques secondes de Prince Fatty. Ça a donné un album qui est sorti en avril dernier, Holding the Vibe. Alors, Prince Fatty, oui, mais tu as rencontré aussi un autre producteur qui s'appelle Carrigan.
0: Ah non, mais Carrigan. En fait, je l'ai rencontré, je jouais au Sunska Festival l'an dernier. Et en fait, j'étais Yes I, big up au Sunska. J'étais dans l'espace presse, et puis j'étais en retard, et puis je commence à parler avec des mecs et tout. Et un mois après, en fait, c'était des producteurs, c'était Carrigan. Et lui, là, vraiment, c'est les années 60, son studio. Tu rentres là-dedans, c'est vraiment... tout analogique, et il m'a envoyé des prods. Je lui dis non mais gars, tu sais, j'ai pas le temps, je dois finir mon album là, je suis speed. Et j'ai quand même écouté et j'ai fait ah oui, et la chanson Li Fet Met, elle m'est venue mais direct, quoi. C'est voilà, Carrigan, une super rencontre, ouais. Et après il y a Taggy Matcher, qui est plus connu sous le nom de Mr. President, qui est dans le Voilà Sound System. Il est plus rocksteady. Enfin, en tout cas, il avait sorti il y a quelques années un album de rocksteady et j'avais vachement aimé. Donc, je lui ai envoyé une prod et puis voilà, ça a avancé. Et après, Clem, Supreme Clem, qui était déjà dans West Shaklan et qui a fait On the Road. On le sent, c'est un peu plus électro avec une basse un peu plus deep. Mais j'aime bien, moi, toutes les influences. En fait, moi, ce qui m'intéresse, c'est que les gens, ils se réalisent dans ce qu'ils font, tu vois. Et quand je travaille avec une personne, c'est pour qu'ils m'apportent aussi ce qu'ils sont, quoi. Et je vais les voir pour ce qu'ils sont, en fait.
1: Voilà. Alors, on va parler de plusieurs morceaux qui sont sur cet album. Est-ce que tu peux nous dire un mot sur un morceau qui s'appelle Li Fet Met ? Tu l'as écrit, ce morceau, avec une amie à toi qui s'appelle Saléa.
0: Ouais.
1: Ça évoque la mémoire, l'exil.
0: Exactement. Li Fet Met en arabe, ça veut dire ce qui est passé du passé. Et en fait, on avait envie, parce que toutes les deux, on a des destinées très différentes. Elle est fille d'Arki. Et moi, je suis... mon père est juif algérien, qui était pour l'indépendance de l'Algérie. Donc tu vois, c'était un peu des destinées qui sont ni noires ni blanches. Et c'est ça qui est intéressant. Et en fait, on avait envie de se dire, à un moment donné, il faut couper, quoi, tu vois, avec ce qui s'est passé derrière, pour pouvoir avancer et arrêter de transmettre la douleur tout le temps, tu vois, et donner, parce que toutes les deux, on a des enfants, et donner la chance à cette nouvelle génération de se construire avec ce qu'ils font, ce qu'ils sont. Tu vois, et c'est important, le passé, mais des fois ça plombe, tu vois, et surtout quand il y a des grosses zones d'ombre comme ces deux destinées qu'on a avec Saléha et moi, quoi. Et ouais, c'était ça. C'est aussi un morceau du coup sur la résilience, tu vois.

0: aborde des thèmes différents dans cet album, mais tu avais parlé de l'écologie et notamment de la rareté de l'eau dans un titre qui s'appelle Water Rush.
1: Ouais. Moi, j'ai fait des longues études, tu vois. Je suis allée jusqu'au DEA, post-doctorat et tout, et je faisais de la musique en même temps. Et en fait, je faisais des modèles économétriques. Et déjà, à cette époque-là, j'étais confrontée à la rareté de l'eau. Tous les scientifiques en parlaient. Il y avait des sécheresses de partout. Mais je ne sais pas, c'est parce qu'aujourd'hui, il y a Internet. Et puis même aujourd'hui, ça se rapproche, tu vois. Mais c'est fou. On est 20 ans après, il n'y a rien qui a changé. Donc c'est dur d'aborder ces thèmes-là parce que tu n'as pas envie de... Moi, je n'ai pas envie de faire de la morale. Mais en même temps, le fait que ce soit Prince Fatty qui ait produit ce morceau, j'ai refait derrière la mélodie qui n'était pas comme celle-là. Et du coup, comme il y a aussi Pat Kalla qui intervient dessus, ça donne un côté... plus fédérateur au morceau, il y a aussi Earl 16 sur ce morceau, et du coup il y a une espèce de, c'est un peu une épopée où chacun, avec ce qu'il est, parle de ça, tu vois, de la rareté de l'eau. Du coup, moi, ça m'a permis de prendre un peu de détachement et un peu de la hauteur sur ce sujet qui est grave, en vérité.

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1: On va parler tout à l'heure, parce qu'on a évoqué Prince Fatty, mais toi, c'est en écoutant l'album de la chanteuse anglaise Holly Cook.
0: Ouais.
1: C'est quand tu l'as écouté, ça t'a donné envie directement de travailler avec lui, en fait.
0: En fait, quand j'ai entendu le premier album de Holly Cook, je me suis dit, putain, si un jour je fais un album de reggae, j'aimerais trop que ça soit ce gars qui me... ce frère, quoi, qui me produise. Et je l'avais en tête, et puis je savais qu'il me suivait et tout, mais j'étais pas dans le reggae, j'étais encore dans Wachaklan. Mais ça, il sentait que j'avais la vibe reggae, que je sais pas, c'est une question de vibe, quoi. Et du coup, ben voilà, quand j'ai commencé à faire mes petites compos et tout, au début, je savais pas si j'allais sortir un album ou pas. Et je lui envoyais, il me renvoyait, on se renvoyait. Voilà, ça aboutit à Holding the Vibe, quoi. Et il m'a donné la force de continuer, ce Prince Fatty. C'est un bon gars, vraiment. Il n'est pas seulement doué, mais c'est un bon gars. Ouais, ouais, ouais, ouais. Mais il est très ouvert.

On l'évoquait il y a quelques secondes, on s'écoute la chanteuse Holly Cook. Le morceau s'appelle Milk and Honey. L'interview de Siska revient juste après.

0: parlais de Naya Bingi tout à l'heure. C'est important, toi, d'en mettre dans ton album. Il y a un titre qui s'appelle Ja Pretty Face.
1: Ja Pretty Face. Vulgairement, c'est un standard Naya Bingi, Ja Pretty Face, qui a été repris par beaucoup de frères. Et pour moi, c'était important de commencer l'album avec un Naya Bingi et de le terminer avec un Naya Bingi, parce que ben, moi, c'est ça qui m'a mis les doigts dans la prise reggae, quoi. Donc, c'est un hommage humble, parce que Naya Bingi, ça veut dire beaucoup. Mais je le fais à ma manière, avec des frères qui m'ont fait confiance pour ces deux morceaux. Parce qu'au début, Naya Bingi, ça ne s'amène pas dans un studio, en fait. Tu es en haut d'une montagne. Et donc, ça a été un long processus pour qu'on se dise, bon, allez, on tente ce truc en studio. Mais je suis vraiment très honorée qu'ils m'ont fait confiance sur ces deux morceaux, quoi. Parce que à mixer et tout, c'était difficile. Les voix étaient mélangées avec les percus, tu vois. Donc, on l'a fait à notre niveau. Voilà.

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1: L'album, il a bien été accueilli. Grâce à lui, tu tournes là cet été. Tu vas sûrement tourner en fin d'année, en 2026.
2: Ouais. Ben, franchement, c'est la première fois de ma vie depuis que je fais de la musique que je suis sélection FIP, que je suis sélection Nova, que... On était sur Rock and Folk. J'ai des potes qui me disent on t'a entendu sur France Inter. Ça fait du bien, j'avoue. La reconnaissance, même si c'est pas tout, hein, mais ça fait du bien, ouais.
1: Le travail paye et puis les années de Watch Aklon.
2: Et mais bien sûr, c'est aussi ça, c'est toute cette expérience et puis et c'est aussi un travail d'équipe, tu vois. Et là, on était tous alignés. C'est pour ça que ça l'a fait. Yes, I.
1: Merci pour cet entretien.
2: Ben, merci à vous, hein, franchement, merci beaucoup. C'est Siska, ready for the show, sur Radio Plus Haleine. Big up.
1: L'interview et l'émission s'achèvent doucement. Pour la clôturer, écoutons un extrait de l'album de Siska, Holding the Vibe, sorti au printemps dernier. Je vous propose le morceau avec le chanteur britannique Horseman, le morceau s'appelle Skin to Skin et c'est bien sûr produit par Prince Fatty. L'émission se met en mode rediffusion pour les deux dernières semaines de l'année. On se retrouve avec une nouvelle émission, ça sera en 2026. La première diff, ce sera le samedi 3 janvier. D'ici là, je vous souhaite de passer de bonnes fêtes de fin d'année et rendez-vous en 2026 pour des inédits.

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